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2: Il est 3h.
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1: Encore un dimanche, je dis ça, chère. 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
1: Il est 4 heures.
2: Édith Piron, bonjour, c'est l'heure de s'informer sur Radio Bonheur. C'est un événement incontournable sur Châtelet, on vous en parle chaque année, ça fait 30 ans qu'il existe, je veux parler du Salon Normand. Il faut savoir que Châtelet est jumelé avec la ville normande de Vimoutiers et depuis 30 ans, ils organisent des activités autour de ce jumelage. Le Salon Normand, ce sera les 6, 7 et 8 novembre, avec la possibilité d'aller à la rencontre de producteurs normands, de déguster et d'acheter leurs produits. Il y aura petite restauration et également une tombola, ça se passe à l'école d'Estrée, 47 places d'Estrée à Châtelineau. Je vous rappelle la date, 6, 7 et 8 novembre à Châtelineau. Les bourgeois de Calais d'Auguste Rodin comptent parmi les 12 projets finalistes de la Tombola du Patrimoine. Le public peut désormais voter pour soutenir la restauration de ce groupe monumental qui est installé où ? Eh bien, sur le domaine de Marimont. Jusqu'à 150 000 euros pourraient ainsi être consacrés à la sauvegarde de cette œuvre exceptionnelle. Alors, vous pouvez voter jusqu'au 15 novembre. Vous allez sur le site tombola-du-patrimoine.be, tombola-du-patrimoine.be. L'Office du tourisme de Nivelles organise des visites guidées de la ville à la demande en français, en néerlandais, en anglais, en allemand. Les touristes isolés trouveront aussi les fascicules des attractions et des circuits promenades dans le bureau d'accueil situé pas loin de la Grand Place, au 48 rue des Saints. Ils pourront ainsi découvrir la collégiale ainsi que la belle ville de Nivelles avec différents aspects, hein, le quartier Saint-Jacques, la tour Simone, le parc de la Dodène ou encore le musée communal. Vous voulez plus d'infos, vous n'hésitez pas à aller sur le site tourisme-nivelles.be, tourisme-nivelles.be. Charleroi Astronomie, c'est un club d'astronomes amateurs. Il organise des activités deux fois par mois au musée de Parenville à Couillet. On parle astronomie, on prend des belles photos depuis son jardin, mais pas que, comme nous l'explique Paul Dandois, un des pères fondateurs.
3: Maintenant, il y a plusieurs membres qui ont mis en route un télescope à distance, qui l'ont donc installé en Espagne. Et par Internet, on peut piloter ce télescope et ils font des photos mais absolument extraordinaires d'objets du ciel profond et autres qu'on ne parvient pas toujours à voir correctement par ici en Belgique à cause de la pollution lumineuse, mais là-bas en Espagne c'est fabuleux. Ils font des photos comme faisait, on va dire, Hubble il y a 10-15 ans d'ici, tellement la technique s'est améliorée.
2: Il y a des amateurs, mais aussi quelques professionnels.
3: Il y a des gens qui travaillent notamment chez Thales, Aerospace à Marcinelle, et d'autres qui travaillent au niveau électronique également et qui construisent eux-mêmes un système d'entraînement de télescope et qui le montrent lors des réunions, qui expliquent, qui demandent aussi de l'aide parfois. Donc, en fait, c'est un club très dynamique.
2: Vous voulez plus d'infos, vous allez sur le site charleroiastronomie.be, charleroiastronomie.be. Merci de nous avoir écoutés. À tout à l'heure.
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5: Bonjour à tous. Bélier, une sortie, une réservation ou un projet de voyage anime votre journée. Vous avez envie de changer d'air et de décor. Taureau, une facture, un remboursement ou une dépense, hein, trouve enfin une solution. Vous reprenez sereinement la main sur votre budget. Gémeaux, une discussion s'impose avec un proche ou un collègue. Vous posez clairement vos limites pour éviter tout malentendu. Cancer, votre planning devient plus facile à gérer. En revoyant vos priorités, vous accomplissez vos tâches sans vous épuiser. Lion, vous apportez de la bonne humeur autour de vous. Une sortie, un loisir ou un moment avec les enfants embellit la journée. Vierge, vous appréciez de rester chez vous ou de retrouver vos proches. Un repas peut-être partagé suffit à détendre agréablement l'ambiance. Balance. Balance, vous savez ce que vous voulez et vous l'exprimez sans brusquer personne. Une décision personnelle vous remet sur la bonne voie sans doute aussi. Scorpion, une dépense imprévue vous oblige à revoir vos comptes. Hein. Évitez du coup les achats impulsifs et gardez une petite marge de sécurité, c'est important. Sagittaire, vous écoutez votre intuition, une envie personnelle se précise, mais prenez le temps d'en vérifier la faisabilité, surtout. Capricorne, vous ressentez le besoin de souffler, une soirée calme ou une courte pause vous aide à retrouver les idées claires. Verseau, un ami, un collègue ou une nouvelle connaissance vous apporte une aide précieuse pour faire avancer un projet. Concrètement, Poisson, votre travail est remarqué, une tâche bien méritée ou une initiative judicieuse renforce la confiance de votre entourage. Très belle journée à tous.
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4: Il est 5 heures.
5: Eddy Piron, bonjour. À Wavre, il y a une chouette compagnie théâtrale, théâtre amateur, qui s'appelle la Compagnie des Deux Lunes. Et le 18 octobre à 17h, elle vous proposera une pièce bien connue. Après le succès de Bosseman et Coppenole, la Compagnie des Deux Lunes de Wavre vous invite à voir ou à revoir une pièce absolument mythique, à savoir Le mariage de Mademoiselle Beulemans. On connaît grosso modo la pièce. La pièce se déroule à Bruxelles où Suzanne Beulemans, fille d'un riche brasseur, est promise en mariage à Séraphin Meulemeester, fils d'un brasseur concurrent. C'est donc à découvrir ou redécouvrir, quand ça, eh bien à Wavre, au Centre culturel, le 18 octobre à 17h. Pour toute réservation, vous allez sur le site lasucreriewavre.be, lasucreriewavre.be. Vous aimez le groupe Queen? Eh bien, il y aura un cover Queen proposé par le groupe G-Force. Ce sera le vendredi 4 décembre à 20h30 à la rue de Gauzet au numéro 537 à Montigny-le-Tilleul. Quoi de mieux que terminer la semaine en beauté à attendre la venue de Saint-Nicolas? Alors, l'entrée est fixée à 15€. Le concert démarre sur le coup de 20h30. Évidemment, il faut réserver 0479 46 74 34 0479 46 74 34 et c'est le 4 décembre, rue de Gauzet, 537 à Montigny-le-Tilleul. Eliane Josten est une artiste de Gerpine, elle habite le Verval et on va lui consacrer une exposition au Centre culturel de Gerpine du 16 au 25 octobre. En 2026, elle célèbre ses 80 ans, elle célèbre en même temps 4 décennies de pratique de l'aquarelle. À cette occasion, le Centre culturel de Gerpine lui consacre une exposition qui dépasse la simple rétrospective car derrière ses 40 œuvres, il y a aussi une histoire commune, un lien intime entre elle et le Centre culturel de Gerpine. Ce sera donc du 15 au 25 octobre. Le Mobile Garage, c'est un endroit installé à Montigny-le-Tilleul. C'est un lieu culturel, une petite scène bien sympathique. Et le 28 novembre à 20h30, il y aura un hommage aux Cranberries, groupe des années 90. Dans ce lieu, eh ben, tout est vrai, l'accueil est chaleureux, les sourires sont sincères et chaque concert devient une soirée où artistes ou publics ne font plus qu'un. C'est à la rue de Gauzet, numéro 537 à Montigny-le-Tilleul. C'est le 28 novembre, il faut réserver 0479 46 74. 0479 46 74 34. Je vous souhaite une bonne journée.
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2: Bonjour à tous. Bélier, une sortie, une réservation ou un projet de voyage anime votre journée. Vous avez envie de changer d'air et de décor.
3: Taureau,
2: une facture, un remboursement ou une dépense trouve enfin une solution. Vous reprenez sereinement la main sur votre budget.
3: Gémeaux,
2: une discussion s'impose avec un proche ou un collègue. Vous posez clairement vos limites pour éviter tout malentendu.
3: Cancer, votre planning devient plus facile à gérer.
2: En revoyant vos priorités, vous accomplissez vos tâches sans vous épuiser.
3: Lion, vous apportez de la bonne humeur autour de vous.
2: Une sortie, un loisir ou un moment avec les enfants embellit la journée.
3: Vierge, vous appréciez de rester chez vous ou de retrouver vos proches.
2: Un repas peut-être partagé suffit à détendre agréablement l'ambiance.
3: Balance, vous savez ce que vous voulez et vous l'exprimez sans brusquer personne.
2: Une décision personnelle vous remet sur la bonne voie sans doute aussi.
3: Scorpion, une dépense imprévue vous oblige à revoir vos comptes.
2: Évitez du coup les achats impulsifs et gardez une petite marge de sécurité, c'est important.
3: Sagittaire, vous écoutez votre intuition,
2: une envie personnelle se précise, mais prenez le temps d'en vérifier la faisabilité, surtout.
3: Capricorne, vous ressentez le besoin de souffler.
2: Une soirée calme ou une courte pause vous aide à retrouver les idées claires.
3: Verseau, un ami, un collègue ou une nouvelle connaissance vous apporte une aide précieuse pour faire avancer un projet concrètement.
2: Poisson, votre travail est remarqué.
3: Une tâche bien méritée ou une initiative
2: judicieuse renforce la confiance de votre entourage.
3: Très belle journée à tous.

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3: Il est 6h.
4: Édith Piron, bonjour, bienvenue sur Radio Bonheur. Charleroi est une ville multiculturelle et la bibliothèque Rimbaud à Charleroi l'a compris. La section pédagogique de cette bibliothèque propose des ouvrages conçus spécifiquement pour les personnes allophones. Ces ressources destinées aux enseignants et aux apprenants facilitent l'acquisition de la langue et encouragent l'intégration. Récemment, la bibliothèque a enrichi ses collections en inaugurant un fonds de documentaires en anglais. Vous y trouverez des ouvrages aux thématiques variées comme par exemple l'histoire, l'art, la cuisine, un fonds qui tend à s'enrichir. Vous voulez en savoir un petit peu plus sur ce fonds, eh bien vous allez sur le site charleroibibliothèque.be, charleroibibliothèque.be. Si vous aimez Namur, eh bien un rendez-vous absolument incontournable, c'est la citadelle de Namur où il y a de nouvelles attractions. On peut découvrir les souterrains de la citadelle qui ont été aménagés avec du son et des lumières. C'est l'occasion de plonger dans le temps. Vous voulez plus d'infos, vous allez sur le site citadelle.namur.be, citadelle.namur.be. Pour essayer d'avoir un petit peu de sous, la société, les récalcitrants sociétés de Gilles de Levaltraunier organise sa soirée choucroute et lasagne. Ça aurait lieu le 17 octobre à la salle du Cercle rue du Rio à Levaltraunier. Vous voulez réserver votre place? Eh bien, vous n'hésitez pas à appeler au 0400 97 64 74 70. 0400 97 64 74 70. Je vous rappelle, c'est le 17 octobre à la salle du Cercle à Levaltraunier. On file à la galerie Martine Emmer à la chaussée de Bruxelles à Waterloo. Elle propose jusqu'au 18 octobre une exposition particulièrement intéressante sur une artiste belge. Cette exposition vous invite à découvrir les œuvres vibrantes de l'artiste belge Sabine Nielsen. À travers un geste minutieux et méditatif, l'artiste laisse la couleur s'écouler et se superposer. Dans sa série emblématique qui s'intitule Goutte à goutte, la peinture devient une véritable partition musicale. Les gouttes y dessine des paysages intérieurs, créant des espaces de résonance où le hasard rencontre l'intention. C'est à découvrir donc jusqu'au 18 octobre. Vous voulez plus d'infos? Eh bien, vous n'hésitez pas à aller sur le site de Martine Emmer, ça s'écrit E-H-M-E-R, ou vous appelez au 0473 59 02 85. Édith Piron, je vous souhaite une bonne journée sur Radio Bonheur.
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0: Bonjour à tous, bienvenue dans ce réveil matin. C'est Nico avec vous au lever du lit avec Radio Bonheur. Beau réveil.
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Quel plaisir Nico avec vous, mais vous, vous êtes avec moi ce matin, et si vous partagiez nos fréquences avec vos voisins, oui, dites-leur, Radio Bonheur sur le 87.7 ou le canal 11B du DAB+. Alors, on partage. Allez, je vous cale un truc qui va vous rappeler combien nous sommes tous et toutes encore très jeunes. Bonne écoute et belle journée.

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0: Fred.
1: Une demi-heure passe très vite quand on se perd dans ce genre de musique. Preuve en est, Maria est fin prête pour les annives du jour et s'en suivra Serge Duka pour les astres du jour. A tout à l'heure.
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3: Bonjour à tous, Bélier, une sortie, une réservation ou un projet de voyage anime votre journée. Vous avez envie de changer d'air et de décor.
4: Taureau,
3: une facture, un remboursement ou une dépense trouve enfin une solution. Vous reprenez sereinement la main sur votre budget.
4: Gémeaux,
3: une discussion s'impose avec un proche ou un collègue. Vous posez clairement vos limites pour éviter tout malentendu.
4: Cancer, votre planning devient plus facile à gérer.
3: En revoyant vos priorités, vous accomplissez vos tâches sans vous épuiser.
4: Lion, vous apportez de la bonne humeur autour de vous.
3: Une sortie, un loisir ou un moment avec les enfants embellit la journée.
4: Vierge, vous appréciez de rester chez vous ou de retrouver vos proches.
3: Un repas peut-être partagé suffit à détendre agréablement l'ambiance.
4: Balance, vous savez ce que vous voulez et vous l'exprimez sans brusquer personne.
3: Une décision personnelle vous remet sur la bonne voie sans doute aussi.
4: Scorpion, une dépense imprévue vous oblige à revoir vos comptes.
3: Évitez du coup les achats impulsifs et gardez une petite marge de sécurité, c'est important.
4: Sagittaire, vous écoutez votre intuition.
3: Une envie personnelle se précise, mais prenez le temps d'en vérifier la faisabilité, surtout.
4: Capricorne, vous ressentez le besoin de souffler.
3: Une soirée calme ou une courte pause vous aide à retrouver les idées claires.
4: Verseau, un ami, un collègue ou une nouvelle connaissance vous apporte une aide précieuse pour faire avancer un projet concrètement.
3: Poisson, votre travail est remarqué.
4: Une tâche bien méritée ou une initiative judicieuse renforce la confiance de votre entourage.
3: Très belle journée à tous.
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0: aujourd'hui mercredi, nous fêtons le prénom juste, le petit dicton du jour, en octobre, tonnerre, vendange, prospère. Les anniversaires nous arrivent avec Pietro de Morlanwy qui fête ses 50 ans, Giulia de Gozzi ses 28 ans, Lucio de la Louvière ses 39 ans, Mathieu de Gerpine ses 34 ans et Carmelo de Souvray ses 50 ans.
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1: Il est 7h.
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3: Bonjour à tous. Un policier a été mortellement blessé par balle cette nuit à Jette lors de l'interception d'un véhicule volé. Il était âgé de 41 ans et était membre de la brigade anti-agression. La police a reçu un appel vers 23h10 de la part d'un homme originaire d'Anderlecht, victime d'un carjacking à Tubize par 3 ou 4 individus armés qui lui ont volé son véhicule. La police a immédiatement diffusé la plaque d'immatriculation et la voiture a été repérée à Bruxelles. La brigade anti-agression l'a ensuite localisé à Jette, où 2 équipes de police ont mis en place une observation. Un policier en civil s'est rendu sur place à pied pour effectuer une reconnaissance conformément à la procédure. Les 2 équipes ont attendu son retour, mais sans nouvelles de sa part, elles se sont rendues sur les lieux et ont découvert leur collègue sans vie sur le trottoir. Selon l'autopsie, il a succombé à une balle dans la tête. Plusieurs armes à feu ont été retrouvées sur le lieu du drame. D'après le procureur de Roi, Julien Moinil, plusieurs suspects ont été interpellés. Des stupéfiants ont été découverts dans le véhicule volé, a indiqué Julien Moinil, précisant qu'il s'agissait d'une quantité importante. Il a également apporté des précisions sur les armes utilisées. Il s'agissait de pistolets et non d'armes de guerre. La victime a été touchée par un seul tir, mais les enquêteurs cherchent à déterminer combien de coups de feu ont été tirés au total. Le syndicat national du personnel de police et de sécurité, le SNPS, a exprimé sa solidarité avec la famille et les collègues du policier décédé. Un tel événement nous touche très durement, a déclaré Yuri De Haas du SNPS. Nos pensées vont maintenant avant tout à ses proches et à ses collègues. Le syndicat rappelle qu'il a malheureusement déjà été confronté à des décès de policiers en service. Son représentant estime leur nombre à 36 en 25 ans. Il ne s'agit pas toujours de fusillades, parfois ce sont des accidents, mais les violences représentent tout de même une très grande part de ces décès. Le représentant syndical a rappelé que les syndicats réclament depuis longtemps un meilleur suivi des violences contre la police. Il reconnaît certaines améliorations, notamment après la diffusion d'une circulaire, mais estime que la situation n'est pas encore optimale. Le SNPS continue donc à se mobiliser sur ce sujet. Le Premier ministre Bart De Wever a adressé ses condoléances aux proches du policier tué ainsi qu'aux policiers de la zone de Bruxelles-Ouest pour laquelle la victime travaillait. Pour Bart De Wever, nous ne remercierons jamais assez les hommes et les femmes qui exercent chaque jour leur mission avec le plus grand des courages et parfois même au péril de leur vie pour notre sécurité à tous. Enfin, le ministre de l'Intérieur et de la Sécurité, Bernard Quintin, s'est dit profondément bouleversé. Il a rappelé que le ou les coupables devront subir toute la rigueur de la loi. Il a également indiqué que le parquet mène une enquête pour établir les circonstances exactes du drame. Cela fait maintenant plus de 2 semaines que le personnel de Syngenta à Senef est en grève et il n'y a toujours pas d'accord en vue entre direction et syndicat. Le plan social qui doit accompagner la fermeture de l'usine programmée en 2027 est toujours jugé insuffisant. La situation s'enlise selon Michael Wibeau, délégué CNE. Vendredi dernier, les travailleurs ont massivement rejeté la dernière proposition de la direction avec 92,4% des votes. À travers ce résultat, ils ont également décidé de poursuivre le mouvement de grève au finish. Déterminés, les travailleurs appellent la multinationale à assumer socialement sa décision de fermeture. Syngenta brasse des milliards d'euros. Ce qu'elle nous propose est inacceptable. Désormais, elle nous menace d'abandonner le plan social et essaie de diviser les travailleurs, affirme Michael Wibeau. Le site de Senef, spécialisé dans les produits phytosanitaires, occupe actuellement 180 personnes. Jusqu'à nouvel ordre, il restera donc à l'arrêt. Pour la 2e fois en 4 jours, le bar L'Impastant, bien connu au centre-ville de Charleroi, a été le théâtre d'un nouvel incendie dans la nuit de lundi à mardi. Une reprise de feu qui a nécessité une nouvelle intervention des pompiers mardi matin. Les pompiers de la zone Hainaut-Est se sont rendus à la rue de Dampremy pour éteindre un incendie qui a notamment ravagé la toiture. Le bâtiment est lourdement endommagé. L'impact des fumées est conséquent au rez-de-chaussée. La toiture n'existe plus. L'étage a aussi été impacté par la chute de gravats, selon le lieutenant Grégory Malagnon, officier de la zone de secours Hainaut-Est. Une forte odeur d'accélérant a été ressentie dans l'établissement, ce qui pourrait appuyer la thèse de l'incendie criminel, renforcée par la répétition des faits. Une partie du bar avait déjà brûlé vendredi dernier. Le site est fermé par mesure de sécurité, mais aucun risque d'effondrement sur les bâtiments voisins n'est signalé à ce stade. Ce mercredi, la nébulosité sera importante sur la moitié sud du pays. Les nuages vont néanmoins se dissiper rapidement pour laisser la place à un soleil qui dominera largement le ciel. Côté température, la douceur sera également au rendez-vous avec des maxima de 18 degrés. On referme ici ce bulletin d'info. Passez d'excellents moments à notre écoute.
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0: Bonjour, je suis la voix du matin. Ah oui, quel plaisir ce Nico, du pied du lit à la salle de bain, du petit déjeuner à votre bureau, qui sait. 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

Elle vous fait chanter, siffler et rester de bonne humeur. Oui, c'est ça, Radio Bonheur. Continuons alors, on se met de bonne humeur avec ce qui suit. Nous allons vous faire chanter et danser. Bon appétit si vous êtes au déjeuner. Je vous accompagne pour un bon café ce matin.

0: Dans un instant, les anniversaires avec Maria, l'horoscope de Serge Duka, signe par signe, nous verrons ensemble si cette journée sera la vôtre ou pas. Beau réveil, c'est Nico qui vous accompagne ce matin jusqu'à 8h30.
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2: Bonjour tout le monde, aujourd'hui mercredi, nous fêtons le prénom juste. Le petit dicton du jour, en octobre, tonnerre, vendange, prospère. Les anniversaires nous arrivent avec Pietro de Morlanwy qui fête ses 50 ans, Giulia de Gozzi ses 28 ans, Lucio de la Louvière ses 39 ans, Mathieu de Gerpine ses 34 ans et Carmelo de Souvray ses 50 ans.
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5: Bonjour à tous. Bélier, une sortie, une réservation ou un projet de voyage anime votre journée. Vous avez envie de changer d'air et de décor.
6: Taureau,
5: une facture, un remboursement ou une dépense trouve enfin une solution. Vous reprenez sereinement la main sur votre budget.
6: Gémeaux,
5: une discussion s'impose avec un proche ou un collègue. Vous posez clairement vos limites pour éviter tout malentendu.
6: Cancer, votre planning devient plus facile à gérer.
5: En revoyant vos priorités, vous accomplissez vos tâches sans vous épuiser.
6: Lion, vous apportez de la bonne humeur autour de vous.
5: Une sortie, un loisir ou un moment avec les enfants embellit la journée.
6: Vierge, vous appréciez de rester chez vous ou de retrouver vos proches.
5: Un repas peut-être partagé suffit à détendre agréablement l'ambiance.
6: Balance, vous savez ce que vous voulez et vous l'exprimez sans brusquer personne.
5: Une décision personnelle vous remet sur la bonne voie sans doute aussi.
6: Scorpion, une dépense imprévue vous oblige à revoir vos comptes.
5: Évitez du coup les achats impulsifs et gardez une petite marge de sécurité, c'est important.
6: Sagittaire, vous écoutez votre intuition,
5: une envie personnelle se précise, mais prenez le temps d'en vérifier la faisabilité, surtout.
6: Capricorne, vous ressentez le besoin de souffler.
5: Une soirée calme ou une courte pause vous aide à retrouver les idées claires.
6: Verseau, un ami, un collègue ou une nouvelle connaissance vous apporte une aide précieuse pour faire avancer un projet concrètement.
5: Poisson, votre travail est remarqué.
6: Une tâche bien méritée ou une initiative judicieuse renforce la confiance de votre entourage.
5: Très belle journée à tous.
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Voilà qui est agréable, direct au saut du lit. Vous devinez, à l'écoute de notre programmation, oui, celle qui vous fait chanter dès le lever. Radio Bonheur, vous et moi, le petit Nicolas, trop bien la rime, non? 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

0: Il est vrai que parfois le matin on rêve de rien, juste se laisser promener par nos envies, nos rêves. Bref, on a ce besoin de nostalgie. 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Et en écoutant certaines de nos mélodies, vous voilà ailleurs pour quelques minutes. 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
1: Il est 8h.
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3: Bonjour à tous. Le Premier ministre Bart De Wever reprendra ce mercredi des entretiens bilatéraux avec les vice-premiers ministres des différentes composantes de la majorité. C'est ce qui a été confirmé mardi soir par plusieurs sources à la suite d'informations parues dans plusieurs médias. Samedi, les négociations budgétaires ont avorté au bout d'une réunion de 3 heures. Le lendemain, le chef du gouvernement a repris des entretiens bilatéraux avec les vice-premiers ministres avant d'annoncer dans un communiqué qu'il ne prononcerait pas mardi à la Chambre le discours sur l'état de l'Union, faute d'accord sur le budget. Au vu de la situation sur les marchés financiers, il avait également exclu de commencer 2027 sous le régime des 12e provisoires. Aucune réunion associant les 5 composantes de la majorité n'est encore annoncée. Les journées de jeudi et vendredi seront toutefois fort occupées pour le Premier ministre en raison d'un sommet européen. Le PS, dans l'opposition au fédéral, se montre très critique sur la méthode de travail du Premier ministre. Le gouvernement a été alerté depuis mars de la situation budgétaire et du déficit qui se creuse. En juillet, il s'est mis d'accord sur un effort de 10 milliards. Et depuis, Bart De Wever, le MR et les engagés regardent le temps qui passe. Ils ont d'abord reporté le travail à septembre et depuis lors se sont réunis seulement 7 fois en Cairn. Résultat, le gouvernement fédéral rejoue la même mauvaise pièce qu'en 2025. Plus qu'un simple discours reporté, ce retard symbolise l'incapacité du gouvernement à gouverner, mais surtout à offrir une réponse aux dizaines de milliers de personnes qui étaient dans les rues pour demander plus de pouvoir d'achat, des pensions dignes, de la justice fiscale, une réponse climatique à la hauteur des enjeux et un avenir pour les jeunes, a déclaré le chef de groupe Pierre-Yves Dermagne, qui rappelle que depuis la mise en place du gouvernement De Wever, tous les indicateurs sont passés au rouge. Cela fait maintenant plus de 2 semaines que le personnel de Syngenta à Senef est en grève et il n'y a toujours pas d'accord en vue entre direction et syndicat. Le plan social qui doit accompagner la fermeture de l'usine programmée en 2027 est toujours jugé insuffisant. La situation s'enlise selon Michael Wibo, délégué CNE. Vendredi dernier, les travailleurs ont massivement rejeté la dernière proposition de la direction avec 92,4% des votes. À travers ce résultat, ils ont également décidé de poursuivre le mouvement de grève au finish. Déterminés, les travailleurs appellent la multinationale à assumer socialement sa décision de fermeture. Syngenta brasse des milliards d'euros. Ce qu'elle nous propose est inacceptable. Désormais, elle nous menace d'abandonner le plan social et essaie de diviser les travailleurs, affirme Michael Wibo. Le site de Senef, spécialisé dans les produits phytosanitaires, occupe actuellement 180 personnes. Jusqu'à nouvel ordre, il restera donc à l'arrêt. Pour la 2e fois en 4 jours, le bar L'Impastant, bien connu au centre-ville de Charleroi, a été le théâtre d'un nouvel incendie dans la nuit de lundi à mardi. Une reprise de feu qui a nécessité une nouvelle intervention des pompiers mardi matin. Les pompiers de la zone Hainaut-Est se sont rendus à la rue de Dampremy pour éteindre un incendie qui a notamment ravagé la toiture. Le bâtiment est lourdement endommagé. L'impact des fumées est conséquent au rez-de-chaussée. La toiture n'existe plus. L'étage a aussi été impacté par la chute de gravats, selon le lieutenant Grégory Malagnon, officier de la zone de secours Hainaut-Est. Une forte odeur d'accélérant a été ressentie dans l'établissement, ce qui pourrait appuyer la thèse de l'incendie criminel, renforcée par la répétition des faits. Une partie du bar avait déjà brûlé vendredi dernier. Le site est fermé par mesure de sécurité, mais aucun risque d'effondrement sur les bâtiments voisins n'est signalé à ce stade. Ce mercredi, la nébulosité sera importante sur la moitié sud du pays. Les nuages vont néanmoins se dissiper rapidement pour laisser la place à un soleil qui dominera largement le ciel. Côté température, la douceur sera également au rendez-vous avec des maxima de 18 degrés. On referme ici ce bulletin d'info. Passez d'excellents moments à notre écoute.
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0: Bonjour, bienvenue chez Radio Bonheur pour un réveil dans la bonne humeur. On se prend un café et on se parle tout à l'heure. Comme chaque matin, musique et plaisir au rendez-vous.
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0: côté, très heureux de vous accompagner pour entamer votre début de journée. Dans un instant, la suite des aventures sur Radio Bonheur avec Philippe Laurent et ça se passera juste entre vous et lui. À demain pour de nouvelles balades musicales sur nos antennes.
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2: Bonjour tout le monde, aujourd'hui mercredi, nous fêtons le prénom juste. Le petit dicton du jour, en octobre, tonnerre, vendange, prospère. Les anniversaires nous arrivent avec Pietro de Morlanwy qui fête ses 50 ans, Giulia de Gozzi ses 28 ans, Lucio de la Louvière ses 39 ans, Mathieu de Gerpine ses 34 ans et Carmelo de Souvray ses 50 ans.
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5: Bonjour à tous. Bélier, une sortie, une réservation ou un projet de voyage anime votre journée. Vous avez envie de changer d'air et de décor.
6: Taureau,
5: une facture, un remboursement ou une dépense trouve enfin une solution. Vous reprenez sereinement la main sur votre budget.
6: Gémeaux,
5: une discussion s'impose avec un proche ou un collègue. Vous posez clairement vos limites pour éviter tout malentendu.
6: Cancer, votre planning devient plus facile à gérer.
5: En revoyant vos priorités, vous accomplissez vos tâches sans vous épuiser.
6: Lion, vous apportez de la bonne humeur autour de vous.
5: Une sortie, un loisir ou un moment avec les enfants embellit la journée.
6: Vierge, vous appréciez de rester chez vous ou de retrouver vos proches.
5: Un repas peut-être partagé suffit à détendre agréablement l'ambiance.
6: Balance, vous savez ce que vous voulez et vous l'exprimez sans brusquer personne.
5: Une décision personnelle vous remet sur la bonne voie sans doute aussi.
6: Scorpion, une dépense imprévue vous oblige à revoir vos comptes.
5: Évitez du coup les achats impulsifs et gardez une petite marge de sécurité, c'est important.
6: Sagittaire, vous écoutez votre intuition.
5: Une envie personnelle se précise, mais prenez le temps d'en vérifier la faisabilité, surtout.
6: Capricorne, vous ressentez le besoin de souffler.
5: Une soirée calme ou une courte pause vous aide à retrouver les idées claires.
6: Verseau, un ami, un collègue ou une nouvelle connaissance vous apporte une aide précieuse pour faire avancer un projet concrètement.
5: Poisson, votre travail est remarqué.
6: Une tâche bien méritée ou une initiative judicieuse renforce la confiance de votre entourage.
5: Très belle journée à tous.

0: 8h34, bonjour le monde, bonjour le peuple, j'espère que vous allez bien aujourd'hui. Nous voici mercredi, écoutez, on est là pour couper la semaine en deux, on est enfin de retour avec une voix un peu plus agréable, une récupération un peu plus proche de la normale, et ça nous fait plaisir bien évidemment de vous retrouver pour ce Juste vous et moi aujourd'hui, mercredi 14 octobre, 287e jour de l'année, à 78 jours de l'an 9, nous fêtons aujourd'hui les Justes, qui me rappellent bien évidemment un célèbre film, hein. Juste, ah ce dîner de cons, quel film quand même, quelle histoire. Les Calistes, les Célestes et les Gwendolines font partie des prénoms du jour aujourd'hui. En octobre, tonnerre, vendange, prospère, c'est le dicton de ce matin. Juste vous et moi aujourd'hui, eh bien écoutez, on a décidé de faire un petit sondage pour essayer de savoir un peu dans quelle commune vous faisiez votre marché. Et puis en même temps, ça nous permettrait de réaliser une petite liste que nous avons déjà, grâce à vous d'ailleurs, commencé à former via la page Facebook Radio Bonheur Belgique. Juste vous et moi, marché aujourd'hui, quel jour de la semaine est votre marché dans votre région? Et puis quel est votre marché préféré? Ce sont les questions que l'on vous pose. Alors, quelle que soit la région pour laquelle vous soyez, eh bien, inscrivez votre marché, faites-nous un petit coucou via la page Facebook Radio Bonheur Belgique. Et puis, nous avons déjà commencé à réaliser une petite liste avec les marchés qui pourrait peut-être certainement vous aider, car nous aurons l'intention et nous la mettrons bien évidemment en propre et nous la publierons sur la page Facebook Radio Bonheur Belgique. Allez faire un petit tour et puis si vous voulez, si vous n'avez pas le monde web sous la main et que vous êtes encore du genre vieux combiné téléphonique, eh bien vous pouvez nous joindre au 071 45 53 60. On aura le plaisir bien évidemment d'ajouter votre message sur notre page Facebook, celui que vous allez nous communiquer via le standard, et d'ajouter votre marché. Voilà. Alors, je peux vous dire que Courcelles, bien évidemment, est déjà bien utilisé, hein. Donc, le marché de Courcelles, bien connu, le mercredi et le samedi, ainsi que celui de Fontaine-l'Évêque. Il y a peut-être d'autres marchés à d'autres jours, à d'autres moments, parce que vous êtes sur une autre région, une autre province. Eh bien, n'hésitez pas à nous communiquer votre marché, ou tout simplement sur une autre commune, l'entité de Charleroi, sous-commune de l'entité de Charleroi, Mons ou encore la Louvière. Allez-y, hein. On nous a déjà parlé de Binche notamment, mais il y en a d'autres encore. Partagez-nous tous ces marchés via la page Facebook Radio Bonheur Belgique. Musique et bonne humeur pour aller jusqu'à 9h. Écoutez, moi j'ai le week-end, hein, The Weeknd dans la radio. J'aurai pour vous les Beatles, pour dire de marquer un peu les années 60. On aura, Joseph Camel et Julien Doré, Vianney dans la radio. Et on démarre notre Juste vous et moi avec Michel Jonas. Et justement, on va faire des petites vacances, pas n'importe où, au bord de la mer. On est en 1975 avec ce morceau de Michel Jonas, Les vacances au bord de la mer.
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3: Il est 9h.
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5: Bonjour à tous. L'Union des classes moyennes a invité ce lundi le gouvernement wallon à être cohérent dans sa volonté de récompenser le travail et l'esprit d'entreprendre. Pour l'organisation d'indépendants, il faut donc permettre aux indépendants aux revenus modestes de bénéficier du job bonus de 500 euros. On le sait, le gouvernement wallon a présenté lundi matin les grandes lignes de l'accord budgétaire conclu ce week-end au terme de plusieurs semaines de discussions. La région a ainsi décidé de lancer un job bonus, tout comme ce qui existe déjà au nord du pays. La prime dégressive, qui ira jusqu'à 500 euros pour les plus bas salaires, sera réservée aux travailleurs dont la rémunération ne dépasse pas 5 000 euros brut. Elle sera versée à partir de 2028 à environ 900 000 travailleurs. L'UCM dit également s'inquiéter de la non-indexation du fonds des communes qui pourrait entraîner une hausse de la taxation locale. En revanche, l'organisation se dit satisfaite du feu vert dans le dossier boucle du Hainaut et considère cela comme une grande victoire pour les entreprises wallonnes. Pour l'UCM, cette infrastructure est indispensable pour acheminer vers la Wallonie une part croissante de l'électricité renouvelable produite en mer du Nord, sécuriser l'approvisionnement et éviter que la saturation du réseau ne bloque l'électrification et les investissements des entreprises. L'Union des classes moyennes se réjouit aussi que la taxe sur l'outillage et les machines soit définitivement enterrée. Depuis sa restauration fin 2025, la taxe wallonne sur la force motrice était au centre des critiques des mondes économiques et syndicales wallons, ainsi que de l'opposition pour ses effets négatifs sur l'activité économique en Wallonie. Héritage d'un temps éloigné, la taxe sur la force motrice était à l'origine un prélèvement fiscal communal sur l'installation de toute nouvelle machine dans une installation industrielle, agricole ou commerciale. Cela fait maintenant plus de deux semaines que le personnel de Syngenta à Senef est en grève et il n'y a toujours pas d'accord en vue entre direction et syndicat. Le plan social qui doit accompagner la fermeture de l'usine programmée en 2027 est toujours jugé insuffisant. La situation s'enlise selon Michael Wibo, délégué CNE. Vendredi dernier, les travailleurs ont massivement rejeté la dernière proposition de la direction avec 92,4% des votes. À travers ce résultat, ils ont également décidé de poursuivre le mouvement de grève au finish. Déterminés, les travailleurs appellent la multinationale à assumer socialement sa décision de fermeture. Syngenta brasse des milliards d'euros. Ce qu'elle nous propose est inacceptable. Désormais, elle nous menace d'abandonner le plan social et essaie de diviser les travailleurs, affirme Michael Wibo. Le site de Senef, spécialisé dans les produits phytosanitaires, occupe actuellement 180 personnes. Jusqu'à nouvel ordre, il restera donc à l'arrêt. Pour la deuxième fois en quatre jours, le bar L'Impastant, bien connu au centre-ville de Charleroi, a été le théâtre d'un nouvel incendie dans la nuit de lundi à mardi. Une reprise de feu qui a nécessité une nouvelle intervention des pompiers mardi matin. Les pompiers de la zone Hainaut-Est se sont rendus à la rue de Dampremy pour éteindre un incendie qui a notamment ravagé la toiture. Le bâtiment est lourdement endommagé. L'impact des fumées est conséquent au rez-de-chaussée. La toiture n'existe plus. L'étage a aussi été impacté par la chute de gravats, selon le lieutenant Grégory Malagnon, officier de la zone de secours Hainaut-Est. Une forte odeur d'accélérant a été ressentie dans l'établissement, ce qui pourrait appuyer la thèse de l'incendie criminel, renforcée par la répétition des faits. Une partie du bar avait déjà brûlé vendredi dernier. Le site est fermé par mesure de sécurité, mais aucun risque d'effondrement sur les bâtiments voisins n'est signalé à ce stade. Ce mercredi, la nébulosité sera importante sur la moitié sud du pays. Les nuages vont néanmoins se dissiper rapidement pour laisser la place à un soleil qui dominera largement le ciel. Côté température, la douceur sera également au rendez-vous avec des maxima de 18 degrés. On referme ici ce bulletin d'info. Passez d'excellents moments à notre écoute.
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0: Et on est de retour. Bienvenue dans cette deuxième partie de Juste vous et moi. On est sur le marché ce matin et on réalise une petite liste concernant les marchés du jour, là où vous êtes, là où vous soyez. Eh bien, n'hésitez pas d'aller sur la page Facebook et nous présenter votre marché. Bah oui, pourquoi pas. Il y a des marchés un peu partout, hein. Il y a des marchés au quotidien, des marchés tous les jours. Donc, on vous propose de les partager sur la page Facebook Radio Bonheur Belgique et le sujet du jour, bien évidemment. Dans quelle commune faites-vous votre marché ? Quel jour de la semaine est votre marché dans votre commune et quel est votre marché préféré? Alors, il y a pas mal de marchés, bien évidemment, on est en route à réaliser une petite liste. Et puis, si vous voulez, partager la page Facebook Radio Bonheur Belgique et cette liste. Voilà, ça donnera peut-être l'envie aussi de communiquer vos marchés et peut-être, pourquoi pas, de faire voyager l'un ou l'une d'entre vous d'un village à l'autre, d'une région à l'autre pour aller visiter, pourquoi pas, un marché peut-être différent. Voilà, je donne un exemple, je ne connaissais pas, j'ai entendu parler d'un marché, je l'ai lu surtout, marché de la Batte, à Liège, le long de la Meuse, par exemple. Vous voyez, donc on est ici à Courcelles, et puis boum, nous voilà à Liège. Bon, alors je ne sais pas qu'est-ce qu'il a comme spécificité, mais déjà rien que par le fait que c'est le long de la Meuse, ça a certainement déjà toute son originalité et tout ce plaisir. Voilà, donc ça c'est un des marchés. Vous partagez bien évidemment vos marchés via la page Facebook Radio Bonheur Belgique, allez faire un petit tour, la liste est ajoutée. Et vous allez pouvoir vous rendre compte, tiens, quelquefois on s'éveille le matin, on se dit, tiens, on irait bien au marché, mais où? On a toujours ces bonnes habitudes, hein, Charleroi, on est sur Courcelles, ou encore Fontaine-l'Évêque, on ne cite toujours que les mêmes, et finalement on s'aperçoit qu'il y en a d'autres, que ce soit du côté de la Louvière, le centre, ou encore du côté de Mons. Allez-y, bonjour à vous tous. Aujourd'hui, mercredi 14 octobre, nous fêtons les Justes, les Calistes, les Célestes et les Gwendolines, on est au niveau des prénoms. Le bateau que la proue gouverne ne va pas loin, c'est le proverbe de ce matin. Voilà qui est dit, voilà qui est fait. On a de la musique pour vous, car on a envie de vous faire chanter ce matin. Je regarde. Bon, alors, voyons voir un petit peu ce qu'on a du côté de la musique. On aura Mark Morrison. Voilà, ça c'est pour marquer l'année 1996. Côté nouveauté, on aura Madonna. Voilà, qui est bien, pas mal. Et puis, là, dans un instant, eh bien, on va chanter. On va chanter avec Pierre Rapsat. Et ce titre, on se souvient de ce titre, bien évidemment. Illusion.
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0: un tout petit moment d'arrêt. Et la musique revient juste après ces quelques réclames.
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chant brûle, on est avec ce titre de Niagara qui marquait l'année 1988 très exactement. Voilà qui nous fait bien plaisir de retrouver ce morceau sur les antennes de Radio Bonheur. Nous parlons marché ce matin via la page Facebook et c'est bien parce que notre liste s'agrandit de minute en minute grâce à vos messages, bien évidemment, que vous partagez via la page Facebook Radio Bonheur Belgique. Ça nous fait bien plaisir de vous lire. Ah, que oui, comme par exemple Claudia Morel qui est avec nous, qui nous dit bonjour et bon réveil en musique. Moi, le marché, je le fais tous les mardis et vendredis dans les Yvelines où j'habite, à la Selle Saint-Cloud, dans le 78e, dans le 78. Petit marché très familial où les commerçants sont sympas. Bonne journée à vous tous, amitié. Voilà pour dire de voyager ce matin. On est avec Claudia Morel. Merci de nous écouter, Claudia, via Internet. Bien évidemment, vous êtes de plus en plus nombreux hein, chaque jour à venir nous rejoindre et à venir découvrir la musique de Radio Bonheur. Et je peux vous promettre que c'est la vérité hein, sur Internet. C'est incroyable ce que vous venez de plus en plus nombreux le matin écouter Radio Bonheur Belgique. Ça nous fait vraiment plaisir. Fabienne François qui est avec nous, belle journée à vous. Fabienne, c'est bien, elle nous met toujours une belle journée, mais on ne sait jamais s'il y a un marché dans son coin ou pas. Voilà. Annie Rousselet nous dit bonjour, moi, marché à Châtelineau. Alors, c'est quel jour à Châtelineau? Bien évidemment, c'est la question qu'on a posée. On a eu la réponse par d'autres personnes. Et puis, on a réalisé une petite liste hein, sur la page Facebook que vous pouvez partager. On vous invite d'ailleurs à partager cette page parce qu'il y a la liste avec tous les marchés. En tous les cas, vous nous avez communiqué, donc nous, on a tout rassemblé sur une petite liste, hein, vous allez voir, fouiner un petit peu, scroller, et puis vous allez voir un peu où se trouvent les marchés, ça vous permettra aussi peut-être, pourquoi pas, à l'avenir, de dire, tiens, aujourd'hui, on va se déplacer un peu, pourquoi pas, ça nous donne l'occasion peut-être de visiter un village ou autre. Voilà, donc au niveau des marchés, Marie Momens qui nous dit, bonjour Philippe, pour ma part, marché à Courcelles le mercredi, très très près de la maison, bonne émission, bisous de nous trois, bien bisous à vous, et bien bonjour chez vous, bonjour Philippe, moi c'est le marché de Charleroi. Roi Châtelet et La Batte à Liège. Bonne journée, bonne émission. La Batte qui revient d'ailleurs plusieurs fois hein, par des auditeurs de la région de Charleroi, ce qui nous fait bien plaisir à lire et comme quoi vous voyagez aussi quelque part. Hein. Jacqueline Galland à La Louvière, il y a marché le lundi, le jeudi, le samedi. Et si occasionnellement je vais au marché, c'est le samedi matin. Voilà, par exemple. Il y a encore un autre petit message qui nous dit « Bonjour Philippe, pour ma part, mon marché préféré, c'est celui de Liège qu'on surnomme La Batte. Et ça se passe le dimanche, tout le long de la Meuse. Voilà, j'envoie plein de force à tout le monde et je vous souhaite un super mercredi. Moi, je suis en direct dans les bouchons. Eh bien, écoutez, à l'occasion, on vous enverra un tire-bouchon. » Voilà, bon, ben merci d'être avec nous, Canary Écolo. Ça, c'est comique quand même comme surnom. Et puis, on avait encore un autre message venant de France. C'est celui de Annick. Bonjour Philippe, très bonne matinée avec un bon café. À Garches, dans les Hauts-de-Seine, les jours de marché sont le mercredi et le samedi. Très bon milieu de semaine à tous et bon anniversaire à tous ceux qui le fêtent aujourd'hui. On avait posé la question de savoir un peu ce qu'on pouvait y découvrir. Et Annick nous répond qu'il y a de grands espaces verts dans le département à côté des Yvelines. Il y a notamment le château de Versailles. Voilà, merci de nous écouter par là, merci de nous écouter sur la France. On aura d'autres messages, bien évidemment. Et puis, vu qu'on parle de marché, eh bien, on va quand même parler de notre marché de Noël Radio Bonheur qui aura lieu le samedi et dimanche 29 novembre de 9h à 19h ici au 42 rue de la Baille. Alors, tout d'abord, allez faire un petit tour sur la page Facebook. Encore une fois, Facebook, c'est votre meilleur lien au niveau de la communication concernant la radio. Sachez que pour être exposant, eh bien que c'est complet pour les artisans exposants. Donc voilà, toutes les tables sont louées, tout est parti, donc le marché est complet. 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Donc, à venir voir ici à la Maison de la Radio les 28 et 29 novembre du mois prochain forcément de 9h à 19h. C'est bien évidemment couvert, hein, on n'est pas à l'extérieur donc ça se passe dans le grand studio au 42 rue de la Baille à
Courcelles. Merci d'être avec nous. Je regarde un petit peu mon chrono à 9h25. Eh bien, il est le moment de s'enchaîner de la musique avec Madonna et Mia Nicki Minaj. Vous avez compris, hein. Give me all your lovey. Voilà le titre, c'est son nouveau single pour aller rejoindre les anniversaires de Maria de ce matin et le rendez-vous de Désastre avec Serge Bucquin.

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1: Bonjour tout le monde, aujourd'hui mercredi, nous fêtons le prénom juste, le petit dicton du jour, en octobre, tonnerre, vendange, prospère. Les anniversaires nous arrivent avec Pietro de Morlanwy qui fête ses 50 ans, Giulia de Gozé ses 28 ans, Lucio de la Louvière ses 39 ans, Mathieu de Gerpine ses 34 ans et Carmelo de Souvray ses 50 ans.
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3: Bonjour à tous. Bélier, une sortie, une réservation ou un projet de voyage anime votre journée. Vous avez envie de changer d'air et de décor.
4: Taureau,
3: une facture, un remboursement ou une dépense trouve enfin une solution. Vous reprenez sereinement la main sur votre budget.
4: Gémeaux,
3: une discussion s'impose avec un proche ou un collègue. Vous posez clairement vos limites pour éviter tout malentendu.
4: Cancer, votre planning devient plus facile à gérer.
3: En revoyant vos priorités, vous accomplissez vos tâches sans vous épuiser.
4: Lion, vous apportez de la bonne humeur autour de vous.
3: Une sortie, un loisir ou un moment avec les enfants embellit la journée.
4: Vierge, vous appréciez de rester chez vous ou de retrouver vos proches.
3: Un repas peut-être partagé suffit à détendre agréablement l'ambiance.
4: Balance, vous savez ce que vous voulez et vous l'exprimez sans brusquer personne.
3: Une décision personnelle vous remet sur la bonne voie sans doute aussi.
4: Scorpion, une dépense imprévue vous oblige à revoir vos comptes.
3: Évitez du coup les achats impulsifs et gardez une petite marge de sécurité, c'est important.
4: Sagittaire, vous écoutez votre intuition,
3: une envie personnelle se précise, mais prenez le temps d'en vérifier la faisabilité, surtout.
4: Capricorne, vous ressentez le besoin de souffler.
3: Une soirée calme ou une courte pause vous aide à retrouver les idées claires.
4: Verseau, un ami, un collègue ou une nouvelle connaissance vous apporte une aide précieuse pour faire avancer un projet concrètement.
3: Poisson, votre travail est remarqué,
4: une tâche bien méritée ou une initiative.
3: Initiative judicieuse renforce la confiance de votre entourage.
4: Très belle journée à tous.

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0: Voilà la belle balade de 1996. Eh ben oui, il y a 30 ans déjà pour Mark Morrison et Return of the Mac dans votre transistor. Il est 9h37 minutes et la liste ne fait que s'agrandir et c'est très bien. Merci par exemple à Cathy Depré qui nous dit bonjour le dimanche matin à Charleroi et parfois le lundi à Fleurus. Eh bien, nous avons rajouté lundi à Fleurus, bien sûr. Bah oui, bah écoutez, c'est bien comme ça. Et nous avons rajouté, et nous allons d'ailleurs, grâce à Bernadette Castin, rajouter le samedi matin à Sombref pour sa belle poissonnerie, voilà, et ses belles échoppes. Bonne émission, merci Bernadette, et d'autres messages bien évidemment que nous évoquerons dans quelques instants. Vous voyez comme quoi on peut remplir une liste facilement, et ouais, ça nous permet de voir un petit peu aussi de quel côté vous voyagez quand vous faites votre marché, ça nous fait bien plaisir, et merci de réagir bien évidemment à cette édition de ce matin. Alors, je vais quand même vous parler de notre week-end avant de continuer de parler des marchés. Sachez que, en parlant marché, je vous l'ai dit, hein, attention, au niveau des artisans, c'est complet. Donc, si vous voulez être exposant pour le marché de Noël, c'est complet. Par contre, ce week-end, eh bien, la brasserie Radio Bonheur va vous accueillir avec un repas qui n'a jamais, d'ailleurs, un plat qui n'a jamais été proposé. Voilà, c'est une petite news. Et c'est Maria qui se met à la cuisine pour vous proposer un rôti de porc sauce Blackwell. Vous allez me dire, c'est quoi la sauce Blackwell? Ah, ben, c'est une bonne question. Blackwell. Dans Blackwell, il y a Black et Well. Et pourtant, rien à voir. Mais bon, ça s'appelle comme ça. Et donc, eh bien, c'est une sauce à base de pickles. Vous voyez le piccalilli qu'on mettait sur les frites dans le temps. Voilà. Et puis, retravaillé, bien évidemment. Et puis, raffiné. Et donc, cette sauce retravaillée, raffinée. Et puis, relissée. Et puis, présentée avec, bien évidemment, une superbe tranche de rôti. De rôti de porc. Voilà, grillé au four. Alors, j'ai eu l'occasion de goûter. Je n'ai pas fait que goûter. Voilà. Alors, bien évidemment, on est obligé un peu d'ajouter un peu la base de la sauce, hein, parce que si vous avez des allergies ou autres, eh bien, on est bien obligé de les ajouter. Donc, on les a ajoutés. On vous propose ce rôti de porc sauce Blackwell ce week-end, samedi et dimanche. 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Alors, je vais encore une fois vous rappeler qu'il est important de réserver. Pourquoi ? Parce que dimanche encore, on a eu le cas. Voilà, au départ, il y avait une trentaine de réservations. On prévoit toujours un peu plus, parce que voilà, il y a toujours des membres qui peuvent arriver à un moment donné ou à un autre, ce qui a été le cas. Et le complément a été vendu. Et il y a eu d'autres personnes qui sont venues s'ajouter, bien évidemment, ce qui a rempli la salle de Radio Bonheur. Et merci de votre fidélité, merci d'être venu. Mais voilà, on n'a malheureusement pas pu servir tout le monde au niveau des plats proposés. Donc, vous êtes retourné sur une frite ou une boulette de snack et tout ça, oui, mais c'est vrai que quand vous voyez les plats sortir, ça vous donne envie. Ça a été le cas pour les lasagnes. Toutes les lasagnes sont parties, mais en deux, trois temps mouvement. Pourtant, on avait fait beaucoup plus. Quand je dis beaucoup plus, c'est toujours à peu près 10-20% en plus, mais bon, voilà, sur 60 personnes que l'on peut mettre, ça fait tout de suite pas loin d'une dizaine de lasagnes en plus. Et ça a été le cas également pour les jambonneaux. Voilà, on a fait 6-7 jambonneaux en plus au cas où, et voilà, on en a même refusé, donc c'est pour vous dire. Donc, réserver, c'est important. Voilà, 071 45 53 60, on ne le dit jamais assez. Alors, les deux plats proposés, je reviens donc sur le rôti de porc sauce Blackwell, allez faire un tour sur la page Facebook pour voir un peu à quoi ça ressemble. Et puis l'américain préparé frites et crudités, bien évidemment, un grand classique de la maison de la radio. Et je vous rappelle que les frites sont fraîches et que l'américain préparé les fait maison. Voilà, comme ça vous savez tout. 071 45 53 60, et puis j'espère qu'on aura le plaisir de vous voir ce week-end ici à Radio Bonheur, 42 rue de la Baille à Courcelles. Il est 9h43, on va se faire un petit coup de fil avec Nino Ferrer pour marquer 1967, et puis on aura le temps, et oui, parce que Time After Time chante Cyndi Lauper, on aura le temps de l'écouter complètement pour aller rejoindre gentiment le tour des régions d'Eddy Piron de 10h, et j'ai même Louise Attac, Viens je t'emmène au vent, qui chantera pour vous ce matin avant 10h. Merci à tous de votre fidélité, moi je vous reviens juste après le tour des régions d'Eddy Piron. On enchaîne alors, allons-y, on va chanter.
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2: Il est 10h.
3: Édith Piron, j'espère que vous allez bien. Bienvenue sur Radio Bonheur, c'est l'heure de s'informer. Les carrières de Bourg, elles sont réaménagées depuis 1994 en espace naturel et la SBL Maison des Sciences de la Vie et de la Terre exploite ces anciennes carrières et vous invite à découvrir tout l'espace qu'il y a là-bas, espace naturel. On peut découvrir une faune et une flore uniques. Les visites sont assurées par un guide nature, membre du Cercle des Naturalistes de Belgique. C'est l'occasion de découvrir une faune et une flore sauvage. On découvre des orchidées, des goélands cendrés, des dindes européens, des espèces tout à fait exceptionnelles avec des falaises absolument fabuleuses. Vous voulez davantage de renseignements, vous n'hésitez pas à téléphoner au 065 84 40 65 065 84 40 65 et ces anciennes carrières et la SBL en question sont situées rue d'Empire numéro 31 à Mons. On file dans la région de Mons, le château de Boussu accueille une exposition temporaire consacrée à l'histoire du charbon, un patrimoine qui a profondément marqué le Borinage et l'Europe. Il y a trois espaces thématiques à découvrir, l'Europe du charbon, les charbonnages du Borinage et puis art et mémoire de la mine. Vous voulez davantage de renseignements sur cette exposition, c'est châteaudeboussu.be, châteaudeboussu.be, vous appelez au 065 77 82 65 065 77 82-65 jusqu'au 31 octobre. Binche a une grande tradition cinématographique. Tout d'abord, il y a là un club de cinéastes amateurs particulièrement dynamique, mais c'est aussi un festival. Le Binche Film Festival fait son grand retour le 17 octobre pour une journée dédiée au cinéma sous toutes ses formes, projections, rencontres, découvertes, rythmes ronds. Cet événement qui met à l'honneur la création cinématographique. Le Binche Film Festival rappelle que le 7e art, plus que jamais, est un formidable vecteur d'émotion, d'imaginaire et d'évasion. Ce sera donc le 17 octobre au théâtre communal de Binche à partir de 20h. Allez, une petite idée de balade intemporelle, le Mondanium, la machine à penser le monde, c'est un musée à découvrir, où ça, ben, à Mons, 1895, la machine Mondanium se met en route à l'origine de ce projet humaniste et universaliste, la conviction profonde que la paix dans le monde est possible grâce au classement et au partage des connaissances. Derrière ces idées, incarnant une foi inébranlable, dans le progrès et le savoir humain des hommes et des femmes au destin incroyable, mais bien souvent oublié. On pense à évidemment Paul Hotelet, reconnu comme l'un des pères d'Internet, ou encore Henri Lafontaine, prix Nobel de la paix, ou Léonie Lafontaine, figure marquante du féminisme belge. Tout ça est à découvrir au Mondanium. Vous voulez davantage de renseignements? Eh bien, vous allez sur le site mondanium.org, mondanium.org. Je vous souhaite de bons moments sur Radio Bonheur.
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5: Eh bien, voilà une idée qu'elle est bonne. Si on jette un petit coup d'œil sur la couleur du ciel aujourd'hui, si on tape un peu son œil par la fenêtre, on s'aperçoit que, bah oui, il fait frais, mais on a un petit rayon de soleil. C'est quand même très agréable. Et puis, cette petite fraîcheur, bah écoutez, finalement, c'est bon pour les marches, hein. Si vous êtes marcheur et que vous allez sur le marché de Courcelles aujourd'hui, mercredi, eh bien, vous allez non pas avoir trop froid, non pas trop chaud. Ah, si vous faites du surplace, oui, effectivement. Bon, la grisaille sera assez répandue au sud de la Sambre et de la Meuse en début de journée. Elle va se dissiper en cours de matinée. Puis le soleil fera de belles apparitions dans toutes les régions. Quelques cumuls inoffensifs se formeront temporairement, mais le temps sera calme et assez doux, avec des maxima de 14 degrés en Haute-Ardenne, 18 à 19 degrés dans le centre du pays. Ça, c'est le côté bonne nouvelle. Ce soir et la nuit prochaine, le temps sera calme avec un ciel étoilé à peu nuageux. Des brumes et des brouillards se reformeront à nouveau par endroits, surtout en Ardennes. Les températures redescendront localement entre 3 degrés en Ardennes, 10 à 11 degrés un peu partout ailleurs et dans l'ouest et dans le centre du pays. Demain, la grisaille matinale concernera surtout l'Ardenne. En cours de journée, le ciel deviendra ensoleillé sur tout le pays, puis quelques bancs nuageux de haute ou de moyenne altitude traverseront par moments notre ciel. Il fera doux pour la saison avec des maxima de 15 degrés en Ardennes, 19 à 20 degrés dans de nombreuses régions, y compris la nôtre. Vendredi, bah écoutez, ça va changer un peu, hein. Oui, ça va commencer par du soleil, puis ça va devenir assez gris, et on aura même un peu de pluie. Des températures qui resteront quand même encore assez douces pour la saison, entre 16 et 20 degrés. Par contre, le vent, lui, sera assez fort en bord de mer, voilà, qui soufflera de secteur sud-ouest. Bon, après, samedi, un peu de grisaille, le matin, un peu de nuages, un peu de pluie, quelques averses isolées. Voilà, des températures de 9 à 10 degrés dans les Ardennes et de 13 à 14 degrés dans le centre. Ça va se rafraîchir pour le week-end. Voilà pour la couleur du ciel, les petits loulous.
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5: Tous les succès de votre cœur dans la radio, comme ici, hein, ce titre de Cool and the Gang et Let's Go Dancing.

Je ne connaissais pas bien la chanson. Non, c'est pas vrai, je mens. Lio, pardon, je casse tout ce que je touche. Voilà, mais par contre, je me souviens vraiment de la pochette. Ah, ça, la pochette, fallait la voir, hein, c'est sur Internet. C'était Lio, hein, dans la radio, bien sûr.

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1: Ouais, juste vous et moi. Ce matin, on est sur le marché. Mais lequel, allez-vous me dire? Tant il y en a, bien évidemment. Nous sommes à Courcelles aujourd'hui mercredi, mais aussi à Fontaine-l'Évêque, à la rue du Château. Voilà donc André Ducarme qui est avec nous. Bonjour Philippe. Avant, c'était le marché de Courcelles et quelques verres avec des amis en écoutant Daniel chanter aujourd'hui. C'est devenu monotone et Daniel ne chante plus. Maintenant, c'est le petit marché de Thouin, ville basse le vendredi matin et quelques verres d'eau pour garder au mieux la santé. Bonne émission. Merci beaucoup André Ducarme pour votre petit message. Alors on a Kawa Françoise qui nous dit le mardi à Morlanoué, le jeudi à Monceau, le vendredi à Thouin, Anderlu, Herculine. Eh bien nous allons rajouter tout cela à notre petite liste, bien sûr. Merci Françoise pour votre message. Et puis Christelle qui est avec nous également ce matin qui nous dit bonjour Philippe et bonjour à toutes et tous. Moi je ne vais pas au marché. Je passe juste le mercredi à Courcelles pour aller à la manivelle, dire bonjour à Daniel et puis au Roosevelt pour voir Chantal et Cricri et Francie. Avant, j'aimais bien le marché de Morlanoué le mardi, mais il n'est plus ce qu'il était. Bonne émission. Merci Christelle. Voilà. Et puis on nous fait savoir, c'est Aurore qui nous dit que le lundi, il n'y a plus de marché à la Louvière, car on nous avait dit la Louvière le lundi. Bruno Van de Capelle qui nous dit bonjour, vendredi c'est à Jean-Blou, bonne émission à vous. Voyez, on voyage ce matin, nous allons rajouter bien évidemment à la petite liste sur la page Facebook Radio Bonheur Belgique. Et puis le dimanche matin à Charleroi et parfois le lundi à Fleurus, bonne émission et belle journée, nous dit Cathy Depré. Et puis Bernadette Castin, bonjour Philippe, je vais le samedi matin à Sombref pour sa belle poissonnerie, voilà, et ses belles échoppes, bonne émission. Rémi Griffon, bonjour Philippe, régulièrement le marché de Framerie de temps en temps, Courcelles le mercredi ou encore Nivelles le samedi. Bonne journée à toi et aux auditeurs, à Framerie bien évidemment, c'est le marché le samedi matin, comme ça on le sait bien. Voilà qui est dit et qui est fait, et vous allez pouvoir retrouver cette petite liste sur la même page que celle de l'émission de ce matin, parce que nous allons établir la liste, nous faisons d'ailleurs au fur et à mesure, et vous pouvez partager cette page Facebook, ça permet bien évidemment à toute la communauté de savoir où il y a marché, pourquoi pas de faire bouger un peu le peuple à gauche ou à droite, tiens on irait bien à tel endroit ou à tel endroit. Vous voyez par exemple un truc sympa, hein, je reviens encore dessus, c'est celui de Liège que je ne connaissais pas avant ce matin, voilà, et que l'on surnomme la Batte le long de la Meuse, rien que pour voyager le long de la Meuse, c'est relativement sympa. Ça, c'est pas mal de messages que nous recevons également concernant ce marché que je ne connaissais pas. Hein. Donc, vous voyez comme quoi on peut partager de belles choses, et bien justement, partager la page Facebook de ce matin pour permettre à tous vos amis, justement, d'aller voir un peu où il y a marché à divers endroits. Voilà, vous pouvez réagir aussi, hein, si vous n'avez pas Facebook ni Internet, eh bien c'est sur la page Facebook, oui non, mais sur le téléphone, le standard au 071 45 53 60 J'en profite en même temps pour remercier les nouveaux fidèles qui nous rejoignent chaque jour via la page Facebook Radio Bonheur Magic, mais aussi via les auditeurs qui nous écoutent ce matin via Internet. Il y a pas mal de gens qui sont venus nous rejoindre, c'est une petite centaine, hein, mine de rien, depuis la semaine dernière, ça nous fait vraiment plaisir. Bonjour à vous tous et toutes qui nous écoutez via Radio Line ou encore via Belle Radio ou via directement la page du site internet www.radiobonheur.be. Vous nous écoutez par là. Merci beaucoup de nous rejoindre. Dans quelques instants, la musique revient. On aura David Hallyday, on aura Miley côté nouveauté et on aura Soares côté belge pour dire de vous faire chanter ce matin dans la radio. Merci d'être avec nous. On fait une petite pause et puis on ajuste la liste des marchés que vous pouvez visiter via la page Facebook Radio Bonheur Belgique.
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de Miley avec Basse Persuade dans votre petit transistor avant de retrouver les astres de ce matin signé Serge Ducas. C'est le dernier rendez-vous de Serge Ducas, hein. Ce sera juste derrière les anniversaires de Maria. 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
1: Bonjour tout le monde, aujourd'hui mercredi, nous fêtons le prénom juste, le petit dicton du jour, en octobre, tonnerre, vendange, prospère. Les anniversaires nous arrivent avec Pietro de Morlanwy qui fête ses 50 ans, Giulia de Gozzi ses 28 ans, Lucio de la Louvière ses 39 ans, Mathieu de Gerpine ses 34 ans et Carmelo de Souvray ses 50 ans.
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4: Bonjour à tous. Bélier, une sortie, une réservation ou un projet de voyage anime votre journée. Vous avez envie de changer d'air et de décor.
5: Taureau,
4: une facture, un remboursement ou une dépense trouve enfin une solution. Vous reprenez sereinement la main sur votre budget.
5: Gémeaux,
4: une discussion s'impose avec un proche ou un collègue. Vous posez clairement vos limites pour éviter tout malentendu.
5: Cancer, votre planning devient plus facile à gérer.
4: En revoyant vos priorités, vous accomplissez vos tâches sans vous épuiser.
5: Lion, vous apportez de la bonne humeur autour de vous.
4: Une sortie, un loisir ou un moment avec les enfants embellit la journée.
5: Vierge, vous appréciez de rester chez vous ou de retrouver vos proches.
4: Un repas peut-être partagé suffit à détendre agréablement l'ambiance.
5: Balance, vous savez ce que vous voulez et vous l'exprimez sans brusquer personne.
4: Une décision personnelle vous remet sur la bonne voie sans doute aussi.
5: Scorpion, une dépense imprévue vous oblige à revoir vos comptes.
4: Évitez du coup les achats impulsifs et gardez une petite marge de sécurité, c'est important.
5: Sagittaire, vous écoutez votre intuition.
4: Une envie personnelle se précise, mais prenez le temps d'en vérifier la faisabilité, surtout.
5: Capricorne, vous ressentez le besoin de souffler.
4: Une soirée calme ou une courte pause vous aide à retrouver les idées claires.
5: Verseau, un ami, un collègue ou une nouvelle connaissance vous apporte une aide précieuse pour faire avancer un projet concrètement.
4: Poisson, votre travail est remarqué.
5: Une tâche bien méritée ou une initiative judicieuse renforce la confiance de votre entourage.
4: Très belle journée à tous.
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0: titre, son nouveau single, celui qui vous a fait chanter ce matin. On avait pas mal de petits mondes avec nous, hein, ce matin. Ah, il y avait de la Belzique. Oui, il y avait du beau monde. Il y avait Masquerade. Oh, qui se souvient? On était dans les années 80 avec ce titre, hein, Guardian Angel. Et Michel Thor, je m'appelle Michel pour vous faire chanter ce matin.
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0: Oui, juste vous et moi sur Radio Bonheur. On parle ce matin de divers marchés à divers endroits, dans diverses régions, diverses localités. Bref, on vous envoie vous balader ce matin un peu partout, hein, d'ailleurs, sur le Hainaut et puis même du côté de Liège. Claudine Navarre qui est avec nous tout à fait. Il y a aussi le marché à Fleurus le lundi. Eh bien, nous avons complété notre liste déjà avec le marché de Fleurus le lundi matin. Alors, Christian Bilou, le dimanche, Charleroi, Villotte, le lundi. Lundi, Jumet-Gouissard, le jeudi Monceau-sur-Sambre, le vendredi Montigny-sur-Sambre, le samedi Nivelles, mais principalement Charleroi-Nivelles, nous dit ce brave Christian. Merci d'être avec nous. Claudine, il y a un petit marché le mercredi à Gilly, le vendredi sur la place Albert Ier à Montigny-sur-Sambre. Voilà, on complète notre liste avec André qui nous dit bonjour Philippe. Avant, c'était le marché à Courcelles et quelques verres avec des amis. Voilà, et puis ben, maintenant, c'est devenu un peu monotone. Maintenant, c'est le petit marché de Thuin, la ville basse, et le vendredi matin, quelques verres d'eau pour garder au mieux la santé. Bonne émission à vous. Le mardi, c'est marché à Morlan, oui, nous dit Françoise. Voilà, et le jeudi, le mardi à Morlan, oui, le jeudi à Monceau, et le vendredi, Thuin, Anderlu, Herculine. Voilà, c'est ajouté. Bonjour à tous. Moi, je ne vais pas au marché. Je passe juste le mercredi à Courcelles pour aller à la manivelle dire bonjour à Daniel et puis au Roselle pour voir Chantal et Cricri. Merci beaucoup pour votre message, Christelle. Aurore, le marché de la Louvière n'a plus lieu le lundi. Merci, Aurore, pour ce message. Bruno, Jean Blou, le vendredi. Bonne émission à vous. Eh bien, voilà. Encore un marché de rajouter ce matin. Le dimanche matin à Charleroi, parfois le lundi à Fleurus. Voilà où je fais mon marché, nous dit Cathy Depré. Belle émission et belle journée. Bernadette Castin, qui elle, du côté de Fleurus, fait son marché à Sombref pour aller vous visiter, dire bonjour à son poissonnier préféré et voir les belles échoppes du marché de Sombref le samedi matin. Rémi Griffon, qui fait régulièrement son marché à Framerie, de temps en temps à Courcelles le mercredi ou encore à Nivelles le samedi. Belle journée à toi et aux auditeurs, merci. Dani, bonjour, super bonne radio, bonheur. J'adore, je vous écoute tous les jours. Moi, je vais au marché de Morlanway et au marché de Courcelles faire mes courses. Super émission, merci à vous. Voilà, et puis on descend encore un petit peu, on flirte avec vos messages ce matin. On a José, par exemple, qui nous dit « Bonjour Philippe, bonne émission. Moi, avant, c'était le marché de Charleroi et de Courcelles. Et j'allais écouter Daniel chanter, puis boire un café. » C'est marrant, Daniel. Voilà, et donc, pas mal de petits messages. Roberto Cervelin, qui est avec nous également, qui nous dit « Le marché occasionnel, c'est celui de Charleroi. Belle journée, avec un petit passage à la maison des 8 heures, alors j'imagine pour l'apéro. » Par exemple, « Bonjour Philippe, ma femme et moi allons souvent au marché de Nivelles le samedi, parfois le dimanche. On était à Charleroi et le mercredi à Courcelles, quand on est en congé. » Bonne émission à vous. Allez, je descends encore un peu plus bas, voir un peu ce qu'on a comme message. Dominique, bonjour Philippe. J'allais au marché de Charleroi le dimanche avec les enfants ou à Châtelineau et revenais toujours avec notre poulet rôti et charcuterie italienne. Courcelles et Monceau, c'est plus comme avant. Beaucoup moins d'échoppes, dommage. Passez une belle journée, une bonne émission. Merci beaucoup pour votre message. Et puis Marc César, avant de clôturer à 10h51. Bonjour Philippe. De temps en temps, si on se lève tôt, marché de Charleroi le dimanche pour le traditionnel poulet et bien sûr prendre un pot en terrasse. Belle journée à tous et ce marché de Liège, hein. Bah oui, voilà, hein. Bon, il y en a plusieurs, hein. Vous savez quoi,

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déjà pour ce morceau, hein, ce titre de Mika. Oui, 15 ans, on s'en souvient comme si c'était hier. Hein. Elle me dit dans le transistor. Et puis on replonge encore plus bas, presque 40 ans en arrière, avec Johnny Hedjaz. On se souvient de ce titre en 1988. I don't want to be a hero. Et on se retrouve.

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3: Il est 11h.
4: Édith Piron, bonjour. L'info de votre région, c'est sur Radio Bonheur. Vous connaissez certainement les livres de Martine. Moi, mon préféré, c'est Martine à la mer. Alors, sachez que la muse de Marcel Marlier, eh bien, elle a son musée, notamment au Château des Comtes, à Moucron. Le bâtiment abrite le centre Marcel Marlier, du nom du peintre et illustrateur moucronois, auteur donc des célèbres albums pour enfants. Petits et grands passeront un agréable moment au cœur de son univers au cours d'une balade ludique et interactive remplie de découvertes et de surprises. Alors si vous voulez redécouvrir le monde de Martine, vous allez sur le site moucron-bessandre-marcel-marlier ou vous tapez simplement moucron-marcel-marlier et vous tomberez directement sur le site. À Gilly, il y a un quartier particulièrement dynamique, c'est le quartier du Louvi. Il y a même là un comité. Et ce comité organise une bourse aux jouets. Le 22 novembre, à la salle Roger Van Turnhout, rue Paradis des Chevaux, numéro 92, à Gilly. Ce sera l'occasion notamment d'acheter des jouets en bon état, à petit prix, pour la Saint-Nicolas ou Noël. On nous annonce d'ailleurs la présence de Saint-Nicolas, qui est déjà au taquet maintenant. Je vous rappelle donc, c'est le 22 novembre, à la salle Van Turnhout, à Gilly. On va faire un petit tour du côté de Bazeilles. Vous savez, c'est un peu le pays du marbre, c'est le pays de la pierre. Et le dimanche 15 novembre, ce sera la 50e marche des marbriers, l'occasion de découvrir ce beau petit village de Bazeilles. Alors le rendez-vous est fixé à la salle des fêtes de la Maison du Peuple, à la rue des Déportés à Bazeilles. Il n'y a pas de réservation. Je vous rappelle la date, c'est le 15 novembre, c'est à partir de 8h du matin. Des simulateurs de vol F-14, Tomcat, de F-16 ou de Airbus A320, c'est génial. On peut devenir pilote Top Gun ou encore commandant de bord sur Airbus. Eh bien, c'est ce que vous propose notamment la salle, la Flight Experience, située rue de la Recherche à Nivelles. C'est l'occasion pour vous de découvrir le monde passionnant de l'aviation avec des professionnels, des pilotes actuels ou d'anciens pilotes. C'est idéal, par exemple, pour un team building ou pour une soirée entre amis. Vous voulez plus d'infos, vous allez sur le site flight-experience.be, flight-experience.be, et c'est tout le temps, il faut évidemment réserver 067 88 36 23, 067 88 36 23. Amusez-vous à l'écoute de votre radio préférée. Bonne journée.
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6: On en profite pour regarder un petit peu. Hein. Bon, ben voilà qu'on a du soleil, c'est bien. Hein. On va en profiter aujourd'hui. Hein. Cette grisaille qui s'était répandue ce matin est partie, tant mieux, elle s'est dissipée. Et ça, c'est une très bonne nouvelle. Le soleil fait de belles apparitions, ça c'est bien. Les températures vont s'adoucir pour chez nous dans le centre. C'est magnifique aussi, 18 à 19 degrés. Voilà qui est bien pour la journée d'aujourd'hui. La nuit prochaine, un peu plus frais, avec un ciel étoilé, voire peu nuageux. Mais bon, là, de nouveau, l'apparition de brumes et de brouillards qui vont se former à nouveau par endroits, mais surtout en Ardennes. Les températures locales, 3 degrés en Ardennes, 10 à 11 degrés chez nous. Bon, demain, c'est jeudi. La grisaille matinale, comme aujourd'hui, principalement en Ardennes. Mais en cours de journée, le ciel deviendra ensoleillé sur tout le pays. Puis quelques bancs nuageux de haute et moyenne altitude vont traverser par moments notre ciel. Mais il fera doux, avec des maxima de 15 degrés en Ardennes et 19 à 20 degrés dans le centre. Puis vendredi, bah écoutez, ça va être encore assez ensoleillé par endroits, mais il y aura quelques nuages par-ci par-là, un risque de pluie qui pourrait tomber dans le courant de l'après-midi, des températures de 16 degrés dans l'ouest, localement 20 degrés dans l'est, et un vent qui va se modérer, à parfois devenir assez fort en bord de mer de secteur sud-ouest. Voilà, après la zone de pluie, il s'orientera vers le nord-ouest, ça c'est pour le bord de mer. Samedi, bah écoutez, des périodes ensoleillées alterneront avec les champs nuageux. Quelques averses isolées seront possibles dans l'intérieur des terres. Le risque d'averse sera plus marqué en bord de mer. Le temps deviendra plus frais 9 à 10 degrés en Ardennes, 13 à 14 degrés. On va perdre quand même 5 petits degrés par rapport à aujourd'hui. C'est vrai que ça va se rafraîchir un peu. Ça se confirme dimanche avec un ciel partiellement nuageux, un risque d'averse locale, surtout dans l'est et en bord de mer. Un temps qui va rester sec dans d'autres régions. Des températures qui vont être beaucoup plus fraîches pour dimanche, 8 à 14 degrés. Et la fraîcheur va s'accentuer à partir de lundi avec des températures qui ne dépasseront plus les 14 degrés dans le centre du pays, voire 14 à 15 degrés mardi. Et on parlera bien évidemment des autres températures, à savoir dans les prochains jours, à savoir que dans le courant de la semaine prochaine, ce sera aussi annoncé en milieu de semaine le retour de la pluie, mais on y reviendra bien évidemment dans les prochains bulletins de la météo.
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6: Le démarrage d'une nouvelle playlist sur les antennes de Radio Bonheur. Et ça démarre bien, parce qu'on va chanter avec Claude Barzotti dans quelques minutes, Je ne t'écrirai plus. Christophe, succès fou. On aura côté nouveauté, Ariana Grande. Côté belge, on aura Dewey. Mais là, je vous laisse avec le beau et grand David Bowie de 1980, et ce titre, on s'en souvient tous et toutes, Ashes to Ashes. Merci, belle fin de matinée à l'écoute de nos programmes.

0: Je vous ai vu chanter, oui, je vous ai même entendu jusqu'ici. Qui n'a pas fredonné une seule fois sur cette chanson de Christophe Succès Fou? On est en 1983, ce titre qui a 43 ans, hein, mine de rien. Eh bien voilà, ça vous a rappelé vos 15 ans? Vos 18 ans? Peut-être moins? Mais écoutez, tant mieux. C'est le plaisir de Radio Bonheur. 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Une petite pause et on continue de chanter derrière, on a Claude Barzotti, Ariana Grande, on aura de oui, encore Sting dans votre radio.
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0: Je vous disais qu'il est avec nous Sting et Cheb Mami Desert Rose en 1999. On va retrouver les anniversaires du jour avec Maria et puis on se retrouve derrière avec la chanson qui va vous faire chanter ce matin. On aura notamment Christophe Willem, Système ou alors Julien Clerc, assez assez avant de retrouver ou de la musique bien évidemment pour dire de bouger dans votre transistor. J'aurai les rubettes, c'est oh là là là, mais avant tout les annives du jour.
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1: Et oui, juste vous et moi, ensemble jusqu'à midi, on clôture gentiment cette édition et cette belle édition d'ailleurs. Merci à vous tous, merci à vous toutes d'avoir participé. Dans quelle commune faites-vous votre marché? Quel jour de la semaine est le marché par chez vous? Ça, c'était bien. Et quel est votre marché préféré? Alors, nous avons réalisé une liste parmi tous les marchés reçus là où vous allez faire votre marché. On ne va pas redonner tous les prénoms de tout le monde. Par contre, ce qui est bien, c'est d'avoir fait une liste. Et cette liste, eh bien, vous allez pouvoir vous la partager entre vous. Parce que parfois, on se pose des questions là, essayer de savoir, tiens, où j'irais bien au marché. Eh bien, selon là, on les a mis par ordre du jour. Hein, voilà. Donc, par exemple, lundi, on a Jumet-Goïssard ou encore Fleurus. C'est ce que nous avons reçu. Le mardi, on a Moucron, Châtelet, Morlanwé. Mercredi, Courcelles, Fontaine-l'Évêque, Wavre, Gilly, avec un petit marché sur Gilly. Le jeudi, on a Pessan, donc c'est du côté de Estine. On a Pontacel, on a La Louvière et on a Mosseau. Le vendredi, et c'est bien parce qu'on a des marchés tous les jours hein, finalement, on a Jean-Blou, Toin à la Ville-Basse, Anderlu, Herculine, Montigny-sur-Sambre sur la place Albert Ier. Samedi, Binche, Courcelles, Nivelles, La Louvière, Châtelineau, Sombref, Framery du côté de Mons, Chapelle-Herlaimont, voilà donc. Et enfin dimanche, Charleroi, Braine-l'Alleud, Liège, ce marché qu'on appelle d'ailleurs l'Abatte, le long de la Meuse. Voilà, donc quelques idées marchés. Et puis si vous en avez d'autres, eh bien en dessous de notre liste sur la page Facebook Radio Bonheur Belgique, je vous invite à venir mettre éventuellement les marchés qu'on n'a pas encore reçus, hein, qui n'ont pas été repris parmi tous vos messages. Vous étiez nombreux hein, ce matin à partager les messages répétitifs au niveau des marchés, eh bien, mais ça c'est pas bien grave. Donc on a regroupé tous ces marchés du lundi au dimanche sur cette même page Facebook. Vous scrollez, vous allez voir, hein, nous avons réalisé cette petite liste. Et cette liste, eh bien, vous allez pouvoir vous la partager. C'est même d'ailleurs conseillé, c'est ce qu'on vous demandait, hein, c'est de la partager. Vous avez été quelques-uns à la partager. Peut-être pas assez à mon goût, mais bon, voilà. Ça ne regarde que moi, mais moi, je serais... Voilà. Nous autres, nous l'avons partagé aussi, hein, dans différents groupes, bien évidemment, groupes de marché, entre autres, d'ailleurs, avec les artisans et tout, pour dire de pouvoir faire connaître d'autres marchés à d'autres endroits. Allez-y, faites-en de même. C'est sur la page Facebook Radio Bonheur Belgique que ça se passe. On est mercredi aujourd'hui, on coupe la semaine en deux. Ce soir, vous avez rendez-vous avec Francis Piens jusqu'à 21h, 18-21h, pour Musicalement Votre sur les antennes de Radio Bonheur. Et puis, nous, on revient demain matin pour une nouvelle édition de Juste Vous et Moi, un nouveau thème demain matin à vous partager. Peut-être on va replonger dans la nostalgie ou peut-être nous allons vivre un sujet du jour, nous ne savons pas encore, ou une information actuelle. Allez savoir. Passez une belle journée, à beau temps de midi, un bon appétit pour quand vous passerez à table. On va se quitter avec, dans un instant, les Rubettes, ou encore Electric Light Orchestra, Rock'n'Roll is King. Et on aura Olivier Loin également, avec Angèle dans la radio. Mais là, je vous laisse tout de suite avec ce titre de Julien Clerc. On est en 1997. Avec ce titre, assez, assez, à 11h39. Merci de votre fidélité. Belle journée à tous. N'oubliez pas Francis Piens ce soir, 18h. Moi, je reviens demain matin, dès 8h30, pour une nouvelle édition de Juste Vous.

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1: Il est midi.
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3: Bonjour à tous. La Ligue des Familles s'est déclarée soulagée ce lundi de voir le gouvernement wallon préserver le système des allocations familiales et les indexer. Elle voit ainsi s'écarter une énième perte de pouvoir d'achat pour les ménages wallons. On le sait, au terme de plusieurs semaines de négociations, le gouvernement régional a présenté lundi matin les grandes lignes de son accord budgétaire. Parmi les décisions, la préservation des allocations familiales constitue un soulagement pour la Ligue des Familles qui redoutait du changement après les attaques incessantes de membres du gouvernement. La Ligue des Familles est rassurée que le gouvernement wallon ait fait le choix fort dans un contexte budgétaire difficile de maintenir les allocations familiales dans toutes leurs composantes pour ne pas fragiliser davantage les familles. Déclaration de Madeleine Guyot, directrice générale de la Ligue. La neutralisation du financement public des maisons de repos inquiète par contre l'organisation. Elle craint que le peu de marge qui leur seront laissées n'aboutisse à des économies qui se feront au détriment des résidents. Enfin, au niveau des crèches, la Ligue des Familles attend encore des précisions. Le gouvernement a affiché l'ambition de créer de nouvelles places tout en préservant l'offre disponible. Mais à ce stade, les détails chiffrés manquent selon l'organisation. Cela fait maintenant plus de deux semaines que le personnel de Syngenta à Senef est en grève et il n'y a toujours pas d'accord en vue entre direction et syndicats. Le plan social qui doit accompagner la fermeture de l'usine programmée en 2027 est toujours jugé insuffisant. La situation s'enlise selon Michael Wibo, délégué CNE. Vendredi dernier, les travailleurs ont massivement rejeté la dernière proposition de la direction avec 92,4% des votes. À travers ce résultat, ils ont également décidé de poursuivre le mouvement de grève au finish. Déterminés, les travailleurs appellent la multinationale à assumer socialement sa décision de fermeture. Syngenta brasse des milliards d'euros. Ce qu'elle nous propose est inacceptable. Désormais, elle nous menace d'abandonner le plan social et essaie de diviser les travailleurs, affirme Michael Wibo. Le site de Senef, spécialisé dans les produits phytosanitaires, occupe actuellement 180 personnes. Jusqu'à nouvel ordre, il restera donc à l'arrêt. Pour la deuxième fois en quatre jours, le bar L'Impastant, bien connu au centre-ville de Charleroi, a été le théâtre d'un nouvel incendie dans la nuit de lundi à mardi. Une reprise de feu qui a nécessité une nouvelle intervention des pompiers mardi matin. Les pompiers de la zone Hainaut-Est se sont rendus à la rue de Dompremis pour éteindre un incendie qui a notamment ravagé la toiture. Le bâtiment est lourdement endommagé. L'impact des fumées est conséquent au rez-de-chaussée. La toiture n'existe plus. L'étage a aussi été impacté par la chute de gravats, selon le lieutenant Grégory Malagnon, officier de la zone de secours Hainaut-Est. Une forte odeur d'accélérant a été ressentie dans l'établissement, ce qui pourrait appuyer la thèse de l'incendie criminel, renforcée par la répétition des faits. Une partie du bar avait déjà brûlé vendredi dernier. Le site est fermé par mesure de sécurité, mais aucun risque d'effondrement sur les bâtiments voisins n'est signalé à ce stade. Ce mercredi, la nébulosité sera importante sur la moitié sud du pays. Les nuages vont néanmoins se dissiper rapidement pour laisser la place à un soleil qui dominera largement le ciel. Côté température, la douceur sera également au rendez-vous avec des maxima de 18 degrés. On referme ici ce bulletin d'info. Passez d'excellents moments à notre écoute.
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2: Il est 13h.
3: Édith Piron, bonjour, c'est l'heure de s'informer sur Radio Bonheur. À Wavre, il y a une chouette compagnie théâtrale, théâtre amateur, qui s'appelle la Compagnie des Deux Lunes. Et le 18 octobre à 17h, elle vous proposera une pièce bien connue. Après le succès de Bosseman et Coppenole, la Compagnie des Deux Lunes de Wavre vous invite à voir ou à revoir une pièce absolument mythique, à savoir Le Mariage de Mademoiselle Beulemans. On connaît grosso modo la pièce. La pièce se déroule à Bruxelles où Suzanne Beulemans, fille d'un riche brasseur, est promise en mariage. Mariage à Séraphin Meulemeester, fils d'un brasseur concurrent. C'est donc à découvrir ou redécouvrir, quand ça, eh bien à Wavre, au Centre culturel, le 18 octobre à 17h. Pour toute réservation, vous allez sur le site lasucreriewavre.be, lasucreriewavre.be. Le 17 octobre, eh bien, on file à Mons, on va découvrir la nouvelle comédie de Laurent Ruquier, l'expérience théâtrale au Théâtre Royal de Mons. Cette pièce met en scène deux acteurs de générations différentes, François Berléand et Max Boublil. Et tout ça pour rire avant tout et pour rendre hommage au théâtre, aux acteurs comme au public. Il faut savoir que François Berléand est venu l'année dernière présenter une pièce de théâtre avec notamment Sophie Marceau. Rendez-vous donc le 17 octobre prochain au Théâtre Royal de Mons. Pour plus d'infos, eh bien, vous allez sur le site Théâtre royalmons.be. Les 21 et 22 novembre, on file au Grand Palais de Charleroi. À l'occasion de sa 10e édition, Insectopie donne rendez-vous aux passionnés d'insectes, de reptiles, d'arachnides, d'amphibiens et d'isopodes. Ça se passe au Grand Palais de Charleroi. Cette année encore, l'événement se déploie sur deux journées complètes avec plus de 6 500 m² d'exposition et un parking gratuit. Préparez-vous à découvrir un monde fascinant peuplé de créatures extraordinaires. Alors si vous aimez bien les petites bébêtes, eh bien rendez-vous les 21 et 22 novembre à Insectopie au Grand Palais de Charleroi. Allez, on va faire un petit tour du côté de Estinoumont où il y a plein d'activités, notamment la possibilité de découvrir le musée de la vie rurale et des métiers anciens. L'ancien presbytère de la commune d'Estinoumont, qui date de 1786, abrite aujourd'hui le musée communal de la vie rurale et des métiers anciens. Ce musée offre aux visiteurs curieux une remarquable collection où se côtoient mobilier typique et métiers anciens à travers un panel de plus de 500 000 pièces. À l'étage, vous pouvez aussi découvrir la salle d'anneaux consacrée au métier de chapellerie ainsi que l'espace Froissart dédié au célèbre chroniqueur du Moyen-Âge que fut le curé d'Estine durant 10 ans. Si vous voulez découvrir ce musée, ça se fait sur rendez-vous. Il suffit d'appeler au 064 31 13 18, 064 31 13 18. Je vous souhaite une bonne après-midi.
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1: Il est 14h.
2: Eddy Perron, l'heure de s'informer sur Radio Bonheur. Vous aimez le groupe Téléphone? Eh bien, sachez que le groupe Idiaphone lui rend hommage. Il y aura donc un cover de Téléphone le vendredi 13 novembre à 20h30 à Montigny-le-Tilleul, à la rue de Gauzet au numéro 537. Alors évidemment, il faut réserver. Vous appelez au 0479 46 74 34, 0479 46 74 34. Le 14 novembre, il y aura une soirée fromage et charcuterie avec un énorme buffet de découvertes. C'est proposé par le Kiwanis Club de Saint-Guilain en Borinage. C'est au profit de ses actions sociales. La devise de cette soirée, le fromage, c'est la vie, fêtons-le ensemble. Ça se passe à l'école maternelle Jean Roland, 11e rue à Saint-Guilain. Il faut réserver, vous appelez au 0475 38 68 48, 0475 38 68 48. Pour essayer d'avoir un petit peu de sous, la société, les récalcitrants sociétés de Gilles de Levaltraunier organise sa soirée choucroute et lasagne. Ça aurait lieu le 17 octobre à la salle du Cercle, rue du Rio à Levaltraunier. Vous voulez réserver votre place? Eh bien, vous n'hésitez pas à appeler au 0497 64 74 70, 0497 64 74 70. Je vous rappelle, c'est le 17 octobre à la salle du Cercle à Levaltraunier. La maison de porcelaine, c'est le titre d'une exposition à découvrir au musée de Marimont. Parmi les pièces exposées, une collection d'une ancienne manufacture de Bruxelles ou encore des œuvres issues du patrimoine de Raoul Waroquet. Mais qu'est-ce que la porcelaine? Je vous propose d'écouter les explications de Valérie Nontens, co-commissaire de cette exposition. Elle travaille au sein du musée d'art et d'histoire de Bruxelles.
3: Pour fabriquer de la porcelaine, il faut du kaolin. Cette porcelaine existe depuis la nuit des temps en Chine. Mais par contre, dans nos régions, on a mis très longtemps, on a trouvé des sources de kaolin, des mines de kaolin qu'on a trouvées seulement en Allemagne et en France au début du 18e siècle et puis un petit peu plus tard, donc d'abord en Allemagne et puis en France.
2: C'est une exposition magique, on en prend plein les yeux, c'est à découvrir au musée de Marimont jusqu'au 9 mai. Plus d'infos sur le site marimont.be, marimont.be. 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Bon après-midi.
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1: Il est 15h.
2: Eddy Perron, bonjour, c'est l'heure de s'informer sur Radio Bonheur. Je vais vous parler d'un céramiste de haut niveau qu'on connaît mal. Il s'agit de Antoine Dubois. Eh bien, le musée de Nîmes propose jusqu'au 30 octobre une exposition entièrement consacrée à l'œuvre du céramiste Antoine Dubois. Cette exposition met à l'honneur la richesse et la diversité de la production céramique et des faïences Dubois, offrant un regard approfondi sur ce créateur encore trop souvent méconnu. Il y aura des conférences, des séances d'identification, des visites de groupe. Ce sera donc là aussi l'occasion de découvrir le musée de Nîmes, qui est situé rue Édouard Mouzin, numéro 31 à Nîmes. Vous voulez plus d'infos, vous allez sur le site musée.nimi.be, musée.nimi.be. Vous aimez le mystère? Eh bien, sachez qu'à Quevaucamp, le 24 octobre, ce sera le soir des jeteuses de sorts entre 18h et 23h. Depuis des générations, les habitants de Quevaucamp se transmettent des récits mystérieux. On raconte qu'à la tombée de la nuit, certaines silhouettes arpentent encore les chemins du village, murmurant d'étranges incantations à l'ombre des haies et des fermes anciennes. Ce sera donc à découvrir à Quevaucamp, à la rue Joseph Wauters au numéro 20, le 24 octobre. De 18h à 23h. Binche a une grande tradition cinématographique. Tout d'abord, il y a là un club de cinéastes amateurs particulièrement dynamique, mais c'est aussi un festival. Le Binche Film Festival fait son grand retour le 17 octobre pour une journée dédiée au cinéma sous toutes ses formes, projections, rencontres, découvertes, rythmes ronds. Cet événement qui met à l'honneur la création cinématographique. Le Binche Film Festival rappelle que le 7e art, plus que jamais, est un formidable vecteur d'émotion, d'imaginaire et d'évasion. Ce sera donc le 17 octobre au théâtre communal de Binche à partir de 20h. Le 31 octobre, Curiosum, la bourse aux curiosités, est de retour à Sambre Expo à Sambreville. C'est l'occasion de plonger dans l'étrange, le rare et le fascinant. Bienvenue à Curiosum, la seconde édition de cette grande bourse dédiée aux curiosités naturelles, macabres et ésotériques. 1200 mètres carrés d'exposition, plein de belles personnes à rencontrer. C'est donc à découvrir le 31 octobre à Sambre Expo à Sambreville. On vous attend avec impatience. Merci de nous avoir écoutés. À tout à l'heure.
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0: Il est 16h.
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4: Bonjour à tous, GSK, le plus gros employeur privé de Wallonie, a annoncé son intention de procéder à une restructuration qui pourrait toucher jusqu'à 1217 emplois répartis sur ses trois sites à Wavre, Rixensart et Jambloux. Les suppressions d'emplois porteraient sur 482 employés en CDI et 735 cadres en CDI d'ici 2028. Le personnel ouvrier en CDI ne devrait pas être touché. La direction de l'entreprise justifie cette transformation par plusieurs facteurs. Le groupe a annoncé en juillet un programme mondial destiné à réallouer des ressources vers le développement de médicaments et de vaccins jugés particulièrement prometteurs, notamment dans le domaine de l'oncologie. Il souhaite parallèlement simplifier son fonctionnement, réduire la complexité de certaines procédures et recourir davantage à la digitalisation et à l'automatisation. GSK doit également composer avec une diminution de la demande mondiale pour certains vaccins. C'est notamment le cas de son vaccin contre la grippe, confronté à l'arrivée de nouveaux concurrents et de technologies plus récentes. À l'inverse, le vaccin contre le Zona reste l'un des produits phares du groupe. La porte-parole du groupe pharmaceutique Elisabeth Van Damme estime toutefois que la crise sanitaire liée au Covid-19 ne peut expliquer à elle seule la restructuration annoncée. Les vaccins ne représentent qu'environ un tiers du chiffre d'affaires mondial du groupe, qui dispose également d'un important portefeuille de médicaments, notamment spécialisés. Elisabeth Van Damme affirme par ailleurs que malgré ce vaste plan de restructuration, GSK n'envisage pas de fermer ses sites en Belgique, bien au contraire. Elle s'est exprimée à l'issue du conseil d'entreprise extraordinaire qui se tenait ce mercredi. Elle répondait ainsi aux craintes exprimées par les syndicats quant à l'avenir des différentes implantations. La direction entend garantir la pérennité de ses activités en adaptant son organisation à l'évolution du marché et aux nouvelles technologies. La procédure Renault est d'ores et déjà lancée. Direction et syndicats vont négocier au cours des prochaines semaines et le gouvernement wallon va rencontrer sans délai les deux parties. La FGTB Chimie affirme avoir des alternatives à proposer à la direction de GSK afin de diminuer au maximum l'impact de cette restructuration sur les travailleurs. Demain, la journée sera très douce et sèche, et cela du matin au soir. Le soleil dominera le ciel avec quelques voiles nuageux d'altitude sans conséquence. Les températures maximales 20 degrés. On referme ici ce bulletin d'info. Je vous souhaite une excellente soirée. À notre écoute.
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4: Il est 17h.
5: Édith Piron, bonsoir. Allez, on file au château de Bouillon. Le château de Bouillon, c'est l'occasion de découvrir une part de notre histoire, les croisades, Godefroy de Bouillon et tout et tout. Mais le château de Bouillon prend une toute autre dimension la nuit. Il est en effet possible de le visiter au flambeau une fois le soleil.

0: coucher. Cela permet de pimenter un petit peu l'expérience, mais surtout d'apprécier l'édifice autrement. Vous voulez plus d'infos? Vous allez sur le site châteaudebouillon.com, châteaudebouillon.com. Les Coparcs Aventures, c'est à tourner, c'est l'activité familiale par excellence, adaptée aux enfants dès 5 ans et conçue pour s'amuser à son propre rythme. Il y a de tout, des passerelles aériennes, des parcours acrobranches et surtout deux tyroliennes impressionnantes de plus de 333 mètres. Vous voulez découvrir tout ça, vous allez sur le site ecoparc-aventure.com, ecoparc-aventure.com. Le cabaret Rive Gauche vous embarque dans un spectacle haut en couleur, festif et interactif au cœur de deux décennies mythiques. Au total, 12 chanteurs et chanteuses sur scène, 4 musiciens en live, les plus belles chansons françaises des années 70 et 80, du strass, des paillettes, de l'humour et de l'émotion. Ce sera du 26 novembre au 6 décembre à la Ruche Théâtre à Marcinelle. C'est un événement incontournable sur Châtelet, on vous en parle chaque année, ça fait 30 ans qu'il existe, je veux parler du Salon Normand. Il faut savoir que Châtelet est jumelé avec la ville normande de Vimoutiers et depuis 30 ans, ils organisent des activités autour de ce jumelage. Le Salon Normand, ce sera les 6, 7 et 8 novembre avec la possibilité d'aller à la rencontre de producteurs normands, de déguster et d'acheter leurs produits. Il y aura petite restauration et également une tombola, ça se passe à l'école des 47 places d'Estrée à Châtelineau. Je vous rappelle la date, 6, 7 et 8 novembre à Châtelineau. 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
2: Il est 18h.
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4: Bonjour à tous, GSK, le plus gros employeur privé de Wallonie, a annoncé son intention de procéder à une restructuration qui pourrait toucher jusqu'à 1217 emplois répartis sur ses trois sites à Wavre, Rixensart et Jeanblou. Les suppressions d'emplois porteraient sur 482 employés en CDI et 735 cadres en CDI d'ici 2028. Le personnel ouvrier en CDI ne devrait pas être touché. La direction de l'entreprise justifie cette transformation par plusieurs facteurs. Le groupe a annoncé en juillet un programme mondial destiné à réallouer des ressources vers le développement de médicaments et de vaccins jugés particulièrement prometteurs, notamment dans le domaine de

0: l'oncologie. Il souhaite parallèlement simplifier son fonctionnement, réduire la complexité de certaines procédures et recourir davantage à la digitalisation et à l'automatisation. GSK doit également composer avec une diminution de la demande mondiale pour certains vaccins. C'est notamment le cas de son vaccin contre la grippe, confronté à l'arrivée de nouveaux concurrents et de technologies plus récentes. À l'inverse, le vaccin contre le Zona reste l'un des produits phares du groupe. La porte-parole du groupe pharmaceutique Elisabeth Van Damme estime toutefois que la crise sanitaire liée au Covid-19 ne peut expliquer à elle seule la restructuration annoncée. Les vaccins ne représentent qu'environ un tiers du chiffre d'affaires mondial du groupe, qui dispose également d'un important portefeuille de médicaments, notamment spécialisés. Elisabeth Van Damme affirme par ailleurs que malgré ce vaste plan de restructuration, GSK n'envisage pas de fermer ses sites en Belgique, bien au contraire. Elle s'est exprimée à l'issue du conseil d'entreprise extraordinaire qui se tenait ce mercredi. Elle répondait ainsi aux craintes exprimées par les syndicats quant à l'avenir des différentes implantations. La direction entend garantir la pérennité de ses activités en adaptant son organisation à l'évolution du marché et aux nouvelles technologies. La procédure Renault est d'ores et déjà lancée. Direction et syndicats vont négocier au cours des prochaines semaines et le gouvernement wallon va rencontrer sans délai les deux parties. La FGTB Chimie affirme avoir des alternatives à proposer à la direction de GSK afin de diminuer au maximum l'impact de cette restructuration sur les travailleurs. Demain, la journée sera très douce et sèche, et cela du matin au soir. Le soleil dominera le ciel avec quelques voiles nuageux d'altitude sans conséquence. Les températures maximales 20 degrés. On referme ici ce bulletin d'info. Je vous souhaite une excellente soirée. À notre écoute.
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0: Ben voilà, bonsoir mesdames, bonsoir mesdemoiselles, bonsoir messieurs, c'est avec un titre de 1987 que nous débutons cette émission de Musicalement Vôtre avec bien sûr le groupe What Not What's avec Walting Tongue Dinosaur. J'espère que ça va bien chez vous. Ah ça va, vous n'êtes pas trop malade comme nous. Ben voilà, vous voyez que tout doucement ça se guérit, mais nous sommes ensemble bien sûr jusque 21h car aujourd'hui nous sommes mercredi et mercredi dit tout est permis. Voilà, nous avons bien sûr passé ensemble 180 minutes. Alors en ce mercredi 14 octobre, si c'est votre anniversaire, déjà avec un petit peu d'avance, je vous souhaite un bon anniversaire. Mais vous savez bien sûr que vous n'êtes pas seuls qui sont nés bien sûr le 14 octobre. Ben non, nous avons bien sûr le chanteur R&B américain Usher. Il est né en 1978, il a aujourd'hui 48 ans. Alors Usher, il a fait quelques bons titres. Hein. Bon, il a fait My Boy en 2004, il a fait Burns en 2004 également. Il a fait Went to You avec David Guetta en 2011. Mais son plus grand succès du Cher, c'est bien sûr Yeah. Ça, c'est le plus grand succès en 2004. Vous êtes né également comme M. Gérard de Palmas, qui est de son vrai nom, évidemment, Gérard Gardrinier. Ça, c'est son vrai prénom. Il a aujourd'hui 58 ans. Il est né en 67. C'est donc le chanteur français. Il a fait comme grand tube Sur la route en 94. J'en rêve encore en 2000. Et Tombé en 2000 également. Et un autre chanteur, lui, il est anglais. Rappelez-vous, M. Cliff Richard, il a 86 ans aujourd'hui. Cliff Richard, c'est donc le chanteur qui a interprété Devil Woman, Ocean Deeper en 64. Dans les années 60, il a fait I Love You, mais en 1987, un bootslow également qu'il a fait, c'est Some People. Voilà les personnalités ou les chanteurs qui sont nés en même temps que vous, monsieur, dame, en ce 14 octobre. Nous sommes ensemble. Bon, dans cette première heure, je ne suis pas tout seul, vous non plus, car on est derrière avec vous. Vous êtes derrière votre transistor et moi ici derrière la platine. Alors j'ai comme invité ce soir, on aura du Jean-Jacques Goldman, on aura du Hervé Villard, il y aura également Michel Delpech, tiens il sera là. Et puis la bombe latina, elle sera là avec un nouveau single, c'est Carole J. Eh ben oui, elle va vous mettre un petit peu de pêche et un peu de soleil. Bon, note qu'aujourd'hui, on ne doit pas s'en plaindre, hein. Le temps était assez agréable pour se promener, un petit peu frisqué, mais je trouve que ça s'est bien passé, voilà. Nous aurons également la diva des divas, c'est Maria, qui sera là bien sûr pour fêter votre anniversaire comme il se doit, si vous êtes bien sûr membre de Radio Bonheur. Nous aurons ensemble les radars répressifs de la région de Charleroi et de Mons-Borinage. Alors, si vous avez envie, bien sûr, de nous joindre, vous pouvez former le 071 45 53 60 ou bien simplement tapoter sur votre GSM, sur votre tablette. Vous êtes déjà nombreux à le faire. Vous avez donc la page Facebook à votre disposition. Vous nous écoutez ? Ah, bien sûr, vous écoutez via la fréquence modulée, le 87.7 ou simplement le DAB+, canal 11P. Vous êtes peut-être occupé dans votre voiture, occupé à rentrer tout doucement à la maison ou bien vous dirigez votre travail parce que vous allez peut-être commencer 19h, ou bien d'autres qui sont bien sûr à leur travail, qui nous écoutent. On fait bien sûr un petit coucou à tous nos commerçants de la région, hein, Courcelles, Mons, Borinage, partout, qui nous écoutent. Et là, tout doucement, ils vont commencer à balayer, à faire la caisse pour demain reprendre leur boutique en main. Voilà, ça c'est dit. Bon, vous savez que c'est la bonne humeur, c'est l'ambiance. 3 heures ensemble, waouh, c'est mercredi, j'en suis ravi. Bon, ben, on va faire ce qu'on peut avec la voix. Alors, une petite pub, on va faire la petite pub. Et puis, ben, le groupe Regret. Elle nous dit directement, je ne veux pas rentrer chez moi seul. Ben moi non plus en 83 car nous sommes ensemble. Et puis, il y aura Hervé Villard, les années 65, les bons souvenirs. Peut-être que ça va vous rappeler des bons souvenirs également. C'est la chanson Fais la rire. Nous, on vous fait rire, on vous fait chanter. 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

0: mais quel est bon souvenir des 65. Ça me rappelle toute ma jeunesse, tout ça. Et vous, pourquoi pas, tiens. Ah, c'était Monsieur Hervé Villard. Fais-la rire, fais-la rire. Il est 18h18, mesdames et dames, nous allons faire ceci.
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0: Alors, si vous êtes conducteur d'un véhicule 2 roues, 4 roues ou 6 roues pour les camions, attention, tout d'abord, il y a un lidar qui est placé sur la route de Trasny à Monceau et il est prévu de rester là jusqu'au 18 octobre. Ça, c'est une première chose. Deuxième chose, où sont placés les autres radars? Eh bien, là, c'est bien sûr dans la région de Charleroi à Couillet, rue de l'Armée française et la route de Philippeville, à Roux, rue Sarlet-Moulin, à Monceau-Marchienne, à Nipoule-Pasture et à Jumet, rue Joseph de Wepers et rue de Dampromy. Dans la région du Borinage, pour jeudi toujours, alors à Saint-Guilain, rue des Herbières, à Boussu, rue de Warquigny, à Framerie, rue Ferrer, à Carnion, rue de Wam, à Cochefontaine, avenue Docteur Schweitzer. Et vendredi, veille du week-end, mais ça peut se passer en journée, hein, attention. À Charleroi, donc, Marcinelle, rue du Sanatorium, à Couillet, rue de Villers, à Monceau-Marchienne, rue Bombré, rue de Jamioul et à la rue des Marbriers, à Marchénopont, rue de la Providence et à Roux, rue de Haigne. Et enfin, les inforadars dans la région du Borinage, à Saint-Guilain, route de Tournai, à Carnion, rue Jules Destré, à Framerie, route du Pâturage, à Cochefontaine, rue du Bois et à Boussu, rue de Dour. Voilà donc prévenu, respecter l'imitation de vitesse, car en plus, il y en a d'autres qui sont là, mais qui n'ont pas été signalés, donc ça vous a levé le pied. Je vous avais promis la petite bombe latina, elle est là, Karol G, avec Judeline, et bien sûr Ronskowitz, avec leur tout nouveau single, By Wow. Et puis, on va rejoindre Iliona, avec Si tu m'aimes demain. Et ça, c'est un titre, bien sûr, de 2021. Et nous, on vous souhaite une excellente soirée entre compagnie. C'est Francis qui vous accompagne sur Radio Bonheur jusqu'à 21h.

0: titre de 2021. Si tu m'aimes demain, ben pourquoi pas aujourd'hui, on peut t'aimer aujourd'hui. Hein. Voilà, en tout cas, nous on vous aime parce que vous êtes nombreux et nombreuses à nous faire des gentils messages via la page Facebook et via notre ligne téléphonique. On va bien sûr déjà vous remercier pour la première fois. On va remercier Catherine Séchez, François Ramon. Nous avons également Lucienne de Monceau, Edwine de Pontacel, Christiane Fontaine de Jumet, Pietro Milana, Rose et Michel de Ransard, Christelle de Clercq, Élodie de Montigny-le-Tilleul, André Marchal, Nathalie Aubiz de Morlanway, Angela de Souvray, Cédric Vanard, Michel Collard, nous avons Salvatore Spedal Scarlata, Christine Delfos et Marc qui sont à l'apéritif sur la terrasse et qui nous écoutent. Merci beaucoup. Michel Tassiou. Nous avons également Frédéric Michel. On leur souhaite bien sûr une très très bonne soirée à notre ami Frédéric de Trasny. Faucon Nancy, Louise Linda, Carmela qui remet bien sûr un gros bonjour à tout le monde. Elle vous dit bien sûr à très très bientôt. Hein, voilà. Marie-Jeanne de Chapelle, Marilyn de Courcelles, Christine et Jean-Michel de Barbançon, Taverne Carmen, Christian Thibault. Nous avons également Gaëtan Arnoul et sa compagne, Luc et Francine de Arken, Jean-Luc Lambinet et Véronique, Steph et Fiorella, Angélique da Silva, on leur souhaite bien sûr un bon petit rétablissement à notre amie Angélique, hein. Georges Hubinon, Mireille Nordier, Natacha Daniel, Lise Demade, Jean-Marie de Courcelles, Christian Osselet, Philippe et Anne-Marie de Jumet qui remet un petit bisou à tout le monde, Marie-Paul Mesureur et Eric Capio pour cette première heure de Morlanway. Merci à vous tous. Continuez, vous avez la page Facebook, nous sommes ensemble jusqu'à 21h, donc n'hésitez pas à marquer ce que vous allez peut-être souper ce soir, simplement à nous dire un petit coucou, pourquoi pas. Faites ce que vous avez envie sur la page, elle est à vous. Mais tout à coup maintenant, c'est Maria. Maria, parce que si vous êtes membre de Radio Bonheur, votre prénom est cité dans quelques instants. 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Voilà, et ça, vous pouvez bien sûr vous la procurer dans l'émission du matin de Philippe ou bien le week-end à partir de 11h30, bien sûr, pour le samedi et le dimanche, pour quand on fait nos karaokés et notre grand repas. De toute façon, tout à l'heure, je vais vous dire ce qu'on va faire ce week-end. Comme ça, ça va vous mettre un petit peu l'eau à la bouche. Mais maintenant, Maria, elle est là. Et après Maria, ah ben, tu me fais planer. Ah ben oui, on va planer un petit peu en 1976 avec Michel Delpech. Et puis, il y aura bien sûr Midnight Halls avec Beat Hard, Burning White. Tout ça, c'est en 1987, c'est sur Radio Bonheur.
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0: Pink Pong, Midnight Horse en 1987. Messieurs, dames, que faites-vous ce week-end? Rien de prévu pour ce week-end? Eh bien, vous savez quoi? 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Allez, ça c'est pour ce week-end. Mais nous sommes encore que mercredi soir. Il est 18h42 minutes bientôt. Nous allons écouter Teddy Burge avec Chaussures Roses. C'est un nouveau, c'est nouveau. Ça vient de sortir il y a quoi, quelques semaines. Et puis il y aura Jean-Jacques Goldman. Tu es de ma famille. Bien sûr que vous êtes de notre famille. Vous aussi derrière votre transistor. Et nous derrière les platines. Toute l'équipe de Radio Bonheur. On se joint à vous, bien sûr, chez vous. Allez, on écoute tout ça. Et on se rejoint juste après.
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0: Eh bien, moi, je trouve qu'il a entièrement raison. Vous êtes de notre famille. Nous sommes une famille réunie. Et tout ça, bien sûr, grâce à l'Internet, grâce à la technologie, la radio, bien sûr, la FM, ou même le DAB+. Allez, voilà, on va faire une petite pause pour arriver tout doucement au top de 19h. Et après la petite pause, ben, on va retrouver un titre de 2011. Il y aura, bien sûr, Milo avec You and Me. Et puis, on aura le groupe The Police avec Can't Stop Losing You. Losing You. Et puis, ben, pourquoi pas, tiens, un petit morceau de Patty Hutchins avec Baby Come To Me. Tout ça, c'est sur Radio Bonheur. Et on vous dit après le top des 19h. Rendez-vous tout de suite. Allez, bonne écoute.
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2: Il est 19h.
3: Édith Piron, bonsoir. Une petite proposition du service tourisme de Nivelles. La découverte du quartier Saint-Jacques, cet ancien quartier des pèlerins de Compostelle, puis des brasseurs, est un charmant village au cœur de la ville où il fait bon vivre. Il y a des rues pittoresques, des maisons classées, des vestiges historiques. Et puis on peut découvrir aussi les jardins et les étangs du parc de la Dodène, un véritable poumon vert de Nivelles. Vous voulez plus d'infos, vous appelez l'office du tourisme au 067 21 54 13 ou plus simple, vous allez sur le site tourisme-nivelles.be. Le centre culturel de Farciennes est particulièrement dynamique. C'est un petit centre, mais franchement, il en vaut la peine. Et le 27 novembre, Tamara Payne, célèbre comédienne de notre région, vous connaissez certainement Stacy Star, eh bien, sera au centre culturel de Farciennes avec un spectacle intitulé Ringarde. Tamara Payne débarque donc sur scène avec un spectacle aussi improbable qu'inclassable, un show intitulé Ringarde, parfaitement assumé, mais explosif, décomplexé et étonnamment novateur. C'est donc un spectacle à découvrir le 27 novembre à 20h au Centre culturel de Farciennes. Il faut évidemment aller réserver votre place sur le site centreculturelfarcienne.be, centreculturelfarcienne.be. Les bourgeois de Calais d'Auguste Rodin comptent parmi les 12 projets finalistes de la Tombola du patrimoine. Le public peut désormais voter pour

0: soutenir la restauration de ce groupe monumental qui est installé où ? Eh bien, sur le domaine de Marimont. Jusqu'à 150 000 euros pourraient ainsi être consacrés à la sauvegarde de cette œuvre exceptionnelle. Alors, vous pouvez voter jusqu'au 15 novembre. Vous allez sur le site tombola-du-patrimoine.be, tombola-du-patrimoine.be. À Wavre, il y a une chouette compagnie théâtrale, théâtre amateur, qui s'appelle la Compagnie des Deux Lunes. Et le 18 octobre à 17h, elle vous proposera une pièce bien connue. Après le succès de Bosseman et Coppenole, la Compagnie des Deux Lunes de Wavre vous invite à voir ou à revoir une pièce absolument mythique, à savoir Le mariage de Mademoiselle Beulemans. On connaît grosso modo la pièce. La pièce se déroule à Bruxelles où Suzanne Beulemans, fille d'un riche brasseur, est promise en mariage à Séraphin Meulemeester, fils d'un brasseur concurrent. C'est donc à découvrir ou redécouvrir, quand ça, eh bien à Wavre, au Centre culturel, le 18 octobre à 17h. Pour toute réservation, vous allez sur le site lasucreriewavre.be, lasucreriewavre.be. Eddy Piron, je vous souhaite une bonne soirée.
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0: C'est bien sûr avec des jolies petites notes que nous débutons cette deuxième heure d'émission en 1982 avec le groupe Hey BC avec High of My Heart. Bienvenue monsieur, dame, ça va? Comment ça va ce mercredi soir? Tout se passe bien chez vous? Le repas se prépare tout doucement ou bien vous avez déjà fini de souper? N'hésitez pas à nous le faire savoir sur la page Facebook, est-ce que vous soupez ce soir? Ça donnera toujours un petit peu des idées. Hein, vous savez que moi je ne sais jamais quoi manger le soir, donc je compte sur vous un petit peu comme notre ami Frédéric. Hein, Frédéric qui nous a fait un joli message. Moi je vous dirai tout à l'heure ce qu'il va manger, ça vous mettra peut-être un petit peu la bouche. Hein. Parce que, je vais vous le dire, c'est de la blanquette de veau avec du riz. Voilà ce que Frédéric Michel va faire tout à l'heure. Hein, ça semble déjà bon tout ça. Hein. Voilà. Mais vous aussi, n'hésitez pas à dire ce que vous allez manger ce soir. Ça nous donnera des idées. En tout cas, nous sommes ensemble en ce mercredi 14 octobre. C'est votre anniversaire. Alors, vous êtes né sur le signe de la balance, mais vous savez que vous n'êtes pas les seuls à naître le 14 octobre. Parce que nous avons également M. Roger Moore. Ah, ben oui, il n'est plus de ce monde. Il nous a quitté, bien sûr, à l'âge de 89 ans. Mais Roger Moore, bien sûr, il est né en 1927 et bien sûr, c'est un acteur anglais. Et qu'est-ce qu'il a fait, monsieur Roger Moore? Ah, je vous le donne en mille, si je vous dis James Bond 007. Eh ouais. Eh bien oui, en 1973 jusqu'en 1985, il a fait donc James Bond. Et puis, il a fait d'autres. Hein. Il a fait en 1974, il a fait Un homme au pistolet d'or. Et puis, il a fait également Rien que pour vos yeux, en titre de 1981 dans un film. Et puis, c'est également l'anniversaire de monsieur Ralph Lauren. Lui, il a 87 ans aujourd'hui. Vous allez me dire, qui est monsieur Ralph Lauren? Ah ben, pour les créateurs, pour ceux qui aiment bien la mode, c'est un créateur de mode. Eh ben oui, il est né en 1939, c'est un Américain. Et bien sûr, il a fait les modes. C'est lui qui a fait un petit peu le polo piquant, avec la maille piquante, comme on dit, en 1972. Et puis, c'est lui qui a également fait un petit peu, si je ne me trompe pas, la cravate un petit peu plus large. Voilà, ça c'est Ralph Lauren, le créateur de mode. Voilà. Alors, vous savez un petit peu plus sur nos acteurs et sur les personnes, nos personnalités qui sont nées comme vous, le même jour que vous. Ça fait du bien. Il faut dire, ah, j'ai un acteur qui est en même temps que moi. Et vous savez, ça, on prend note hein, ça, dans la tête. Alors, vous savez quoi? On n'est pas tout seul dans cette deuxième heure. Ah ben non, le rhume est toujours là. Je ne sais pas si vous l'entendez, mais bon, on va essayer de partir. Alors, je m'en excuse d'avance. Et puis, ben, on aura comme chanteur le regretté M. Claude Barzotti. Puis, on aura également du Eddie Mitchell. On aura le groupe Indeep, ah oui, les bonnes années 79-80. On aura bien sûr un duo un petit peu coquin. Bah oui, si je vous dis Serge Gainsbourg et Jean Berkin, les 69, ça vous dit quelque chose? On le verra tout à l'heure. Il y aura également Maria, qui sera là, bien sûr, pour fêter comme il se doit votre anniversaire du jour. Et puis on aura, pour vous, conducteurs et conductrices, les radars répressifs de la région de Charleroi et de Mons-Borinage. Vous avez envie de nous joindre, vous avez envie de parler. Bon, pas trop quand même, parce que là, vous n'êtes pas là. Mais le 071-45-53-60... Ou bien si vous avez envie de tapoter, ah ben vous pouvez le faire bien sûr via la page Facebook. En tout cas, vous êtes nombreux à nous écouter via l'étranger. On fait un coucou à tous nos amis français, luxembourgeois, espagnols, italiens, partout, allemands, Égypte, même on nous écoute. Merci de votre fidélité et même la France, hein, voilà tout ça. Merci, vous écoutez bien sûr grâce à l'internet. Ou bien simplement, on m'a téléphoné la fois passée de Valenciennes. On fait un petit coucou par là aussi. C'est grâce au DAB+ que là vous pouvez nous capter. C'est aussi canal 11B. Voilà, je pense que tout est dit. Hein, tout à l'heure, on parlera un petit peu de ce qui va se passer ce week-end, parce qu'il y a encore deux bons plats qui est concoctés pour vous hein, ce week-end sur Radio Bonheur. Mais avant ça, on va écouter une petite page de pub et puis on va aller se diriger vers la pharmacie. Pourquoi? Parce que nous allons prendre une Watt. Pourquoi? Parce que c'est la Watt qui est la meilleure, qu'elle préfère. C'est Caroline Loeb qui arrivera tout de suite. Et puis il y aura Eddie Mitchell, comme quand j'étais môme, 1984. Je vous souhaite une excellente soirée. Nous sommes ensemble jusqu'à 21h. Et c'est Francis qui vous accompagne.
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0: Qu'est-ce qu'on a fait des bêtises quand on était môme, hein? Vous aussi peut-être, hein, messieurs, dames. Hein? Allez, on va faire ça.
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0: Que se passe-t-il sur nos routes, c'est-à-dire pour demain et après-demain? Alors attention, les radars répressifs sont présents et attention encore plus, il y a un lidar qui est placé sur la route de Trasny à Montsou et il est prévu de rester jusqu'au 18 octobre, donc soyez vigilants déjà à cet endroit-là. Mais d'autres endroits, ils sont signalés, des radars répressifs, dans la région de Charleroi à Couillet, rue de l'Armée française et route de Philippeville, à Roux, rue Sarlet-Moulins, à Montsou-Marchienne, avenue Paul Passé, et à Jumet, rue Joseph de Werpe et rue de Dampremy. Dans la région du Borinage, Saint-Guilain, rue des Herbières, à Boussu, rue du Warquigny, à Frimbrie, rue Ferrer, Carnion, rue de Wam, Colfontaine, avenue Docteur Tuetzer. Et pour vendredi de la région de Charleroi, ils seront situés à Marcinelle, rue du Sanatorium, à Couillet, rue de Villers, Monceau-Marchienne, rue de Bombré, rue de Jamioul et à la rue des Marbriers, à Marchénopont, rue de la Providence et à Roux, rue de Haigne. Et enfin, on termine les inforadars dans la région du Borinage avec Saint-Guilain, route de Tournai, à Carnion, rue Jules Destrée, à Frimbrie, route du Pâturage, Colfontaine, rue du Bois et à Boussu, rue de Dour. Voilà donc prévenu. Respectez s'il vous plaît les limitations de vitesse, c'est mieux pour votre portefeuille, surtout que les fêtes approchent tout doucement et les cadeaux, il faudra en faire. Hein. Donc, c'est mieux de faire un petit cadeau à quelqu'un que vous aimez que de donner ça, comme on dit, pour avoir été trop vite. Enfin, voilà. Allez, on retourne dans les bonnes nouveautés. Ah ben c'est 2026, il y a quelques semaines de ça. C'est Dams avec Right. Et puis il nous a quitté bien sûr le 24 juin 2023 d'un fameux cancer. C'est bien sûr Monsieur Claude Barzotti que nous allons entendre avec le titre Je viendrai. Nous sommes chez vous, nous sommes derrière votre transistor et merci d'avoir allumé votre transistor sur le 87.7. C'est Francis jusqu'à 21h.

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0: Très belle chanson interprétée par Monsieur Claude de Barzotti. Je viendrai. 19h29 minutes, messieurs, dames, il est grand temps pour moi de vous remercier encore une fois de vos nombreux messages. On va bien sûr remercier Dom CHR de son petit message. Christian et Chantal, Christian Osselet, Stéphanie D'Amico. Nous avons également Florence Audi, Alain de Bricoleur, Papy du Tilleul, Lisiane SRT, Christian Bilou. Nous avons Christine, Christelina Clochette, David Dumine de Godardville, Anne Classe, Pamela Monteleone et toute sa petite famille, Chantal Fromont, Alain et Christelle de Chapelle, Dominique et Thomas, Karine Lossio, Willy et Hilde de Senef, Marie Loiseau. Nous avons également Maria Porcora de Jumet. Nous avons Françoise Mineur, Philippe Rida, Jacqueline Galland, Sabrina, Nadia Liptique de Gourdine, Tony Quinginto, Annick France, notre petite française qui nous fait coucou là-bas de la part de la France, Sheila de Brun, Colette Gays, Annie Rousselet, Chantal Trot et Maurice, Lisiane Duré, Philippe Rida, José Henri, Linda Louis, Annie Lucas. Nous avons également Bernadette Scalon, Christian Garret et on termine bien sûr avec Michel Choubi et Françoise Mineur. Merci de vos messages. Continuez, la page Facebook est à votre disposition. Nous sommes bien sûr ensemble jusqu'à 21h pour Musicalement Vôtre. C'est mercredi. En plus, si vous avez devant vous votre gâteau, votre crème à glacer, on ne sait jamais, ou le beau gâteau parce que c'est votre anniversaire, Maria, dans quelques instants, va fêter votre nom, dire votre nom, votre prénom, voilà, sur antenne, si vous êtes membre de Radio Bonheur. Et juste après Maria, il y aura bien sûr Shadé avec No Elderly Love, un titre de 1992. Et puis, c'est sexy, c'est en 69, c'est un peu érotique. Hein. Serge Gainsbourg, Jane Birkin, je t'aime, moi non plus. Maria, c'est à toi.
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l'année érotique 69, Jean Birkin et Monsieur Serge Gainsbourg. Je t'aime, moi non plus. Eh bien, vous savez qu'on vous aime. On vous aime beaucoup. 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Et ben oui, votre karaoké sera là de 16h à 22h. Et le dimanche, bien sûr, ça sera jusqu'à 21h. Ça sera notre ami JC qui sera là parmi vous. 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Voilà, ça donne l'eau à la bouche tout ça. Qu'est-ce qu'on a faim ce soir ? Attends, en tout cas, 1983, on va danser un petit peu avec Buffalo Bill. Et oui, rappelez-vous le groupe In Deep. Et puis il y aura Mickey. Ah, et Mickey nous dit, ça pique un peu quand même. Bah oui, c'est la sauce moutarde qui peut piquer ou bien sûr la sauce Piccalilli. Ça, c'est à vous de venir peut-être le découvrir ce week-end. Allez, bon, en tout cas, je vous envoie la musique et on se retrouve juste après tout ça. Bonne soirée entre compagnie.

Ah, ça pique, pique, pique quand même. C'est comme un petit cactus, hein, quand on met son doigt dessus, ça pique. On dit « Aïe, ça pique !» Et bien voilà, en tout cas, tout doucement, nous arrivons au top de 20h, messieurs, dames, et que les heures passent vite quand même. Hein. Mais ne vous inquiétez pas, on a encore une heure ensemble. Hein. Ah, c'est mercredi, c'est jusqu'à 21h. Alors, pour arriver au top de 20h, on va écouter monsieur Franck Olivier, également avec son titre « Hello Again », notre regretté, bien sûr, Franck. Et puis, il y aura DJ Sven, Macy McCarthy avec « Holiday Rap ». Bien sûr, sa version de Madonna avec son Holiday, hein, mais remixée en version rap en 1986. Tout ça, bien sûr, c'est sur Radio Bonheur. Nous sommes ensemble jusque donc 21h. Et nous, vous savez quoi? On se retrouve après les tops de 20h. Bonne écoute, bonne soirée, quoi que vous fassiez, faites-le bien. Et à tout de suite.

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4: Édith Piron, j'espère que vous allez bien. Bienvenue sur Radio Bonheur, c'est l'heure de s'informer. Le 31 octobre à 9h15, soyez à Roux pour découvrir le terri du Martinet avec une thématique « Quand la nature reprend ses droits sur la mine ». Aujourd'hui, une nature sauvage recolonise les vestiges. Alors, on vous propose de rejoindre une équipe qui anime ce terri. Ce sera le 30 octobre à partir de 9h. Le rendez-vous est fixé place Frédéric à Roux. Le Mobile Garage, c'est un endroit installé à Montigny-le-Tilleul. C'est un lieu culturel, une petite scène bien sympathique. Et le 28 novembre à 20h30, il y aura un hommage aux Cranberries, groupe des années 90. Dans ce lieu, eh ben, tout est vrai, l'accueil est chaleureux, les sourires sont sincères. Et chaque concert devient une soirée où artistes ou public ne font plus qu'un. C'est à la rue de Gauzet, numéro 537 à Montigny-le-Tilleul. C'est le 28 novembre, il faut réserver 0479 46 74. 34 0479 46 74 34. On file à la galerie Martine Emmer à la chaussée de Bruxelles à Waterloo. Elle propose jusqu'au 18 octobre une exposition particulièrement intéressante sur une artiste belge. Cette exposition vous invite à découvrir les œuvres vibrantes de l'artiste belge Sabine Nielsen. À travers un geste minutieux et méditatif, l'artiste laisse la couleur s'écouler et se superposer. Dans sa série emblématique qui s'intitule Goutte à goutte, la peinture devient une véritable partition musicale. Les gouttes dessine des paysages intérieurs, créant des espaces de résonance où le hasard rencontre l'intention. C'est à découvrir donc jusqu'au 18 octobre. Vous voulez plus d'infos? Eh bien, vous n'hésitez pas à aller sur le site de Martine Emmer, ça s'écrit E-H-M-E-R, ou vous appelez au 0473 59 02 85. Une association de bénévoles installée à Pontacel organise le 25 octobre de 10h à 17h un marché d'automne proposé par la

0: L'association LADEL, elle vous invite à célébrer l'automne lors de ce marché. Ce sera l'occasion de profiter d'une journée conviviale pour flâner parmi les stands, rencontrer des artisans et des producteurs locaux plus passionnés les uns que les autres. 25 artisans locaux, des food trucks, des ateliers, des animations. Bref, rendez-vous le 25 octobre à Pontacel et plus particulièrement à la place des Résistants. Radio Bonheur, je vous souhaite une bonne soirée.
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0: Vous l'avez pu l'entendre, bien sûr, dans certaines chansons, comme notamment Fotonovela en 84, Te Quiero Tanto en 85, et là, à l'instant, c'était Balia, 1985. C'est bien sûr Monsieur Ivan qui nous a interprété cette jolie mélodie. Bon, ben bien, bonsoir à toutes. Ça va, il est 20h07, dernière ligne droite. Attention, waouh, on pourra pas dépasser la route. Nous sommes en route, évidemment, avec la meilleure de la musique, la meilleure pour vos oreilles. J'espère que tout se passe bien chez vous. Alors, dans cette dernière ligne droite, qu'allons-nous écouter ce mercredi 14 octobre? Ah ben, il y aura du Doria Day, il y aura bien sûr La Boucha, avec un terrible titre des années 90. Il y aura Aneka, notre petite chinoise. Il y aura également du Leslie. Nous aurons également Maria pour vos anniversaires du jour. Et puis, si vous avez envie de nous joindre, vous pouvez bien se former le 071 45 53 60. Et on est parti pour encore 53 minutes de bonne humeur et de bonne musique. Et c'est Francis qui vous accompagne en ce début de soirée, en ce mercredi. Voilà. Alors, petite page de pub. Et puis, on va se coller un petit peu, coller serré, en 1986 avec Philippe Laville et Justine Boréart. Et puis il y aura David Covens avec Marvins, ça c'est en 1988. Quoi que vous fassiez, faites-le bien, vous êtes plus occupé à travailler chez vous, à faire la vaisselle, ou simplement à nous écouter dans un fauteuil, relax, faites-le bien en tout cas, vous êtes sur le 87.7, ne changez rien, ne bougez rien. Ou peut-être, vous êtes à votre travail, et là vous avez fait une petite pause, ah ben pourquoi pas, tiens. Allez, petit pot de café, c'est maintenant, prenez-la, on vous l'offre.
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0: Oh, je peux vous dire que moi j'aime bien. Ça balade un petit peu, c'est pas trop rythmé. Ça, on se laisse aller, hein. Vous aussi, ça va chez vous? On se laisse aller un petit peu, on est relax, hein. Ah, ben ouais, là qu'on est relax. Allez, il est 20h17. Tout se passe bien. Ben ouais, tout se passe bien chez moi, comme chez vous, hein. 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Voilà, nous ce qu'on aime c'est vous faire plaisir et qu'après bien sûr vous pouvez chanter, danser ici au rythme plus endiablé avec notre ami JC qui sera là, hein, samedi jusqu'à 22h et dimanche jusqu'à 21h. Donc on vous rappelle bien sûr rôti de porc, sauce Blackwell ou américain préparé avec ses crudités. Que ça sent bon tout ça. Allez, nous on reste en musique. On n'est pas dans les repas, on n'est pas un chef cuistot. Moi je suis un chef musicien pour vous ce soir et je vous envoie la bonne musique parmi votre transistor, le 87.7 ou votre DAB+, canal 11B. Nous allons écouter bien sûr Sweater's Dance, un titre 2026, c'est nouveau, c'est tout bon. Et puis il y aura bien sûr Doria Day avec Dépendance, un titre de 2021.
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0: L'agenda des dépendances, un titre de 2021. Ah, que ça passe vite les années déjà. Hein. Il est 20h26. Eh ben, vous fêtez votre anniversaire. Vous êtes membre de Radio Bonheur. Maria arrive dans quelques instants. Et après Maria, je vous propose de partir et de danser un petit peu sur les airs des années 95, précisément, avec la bouche, avec Be My Lover. Papa, papa, papa. Et oui, on va danser en ce début de soirée. Et puis, on va aller trouver Papa Mambo avec Monsieur Alain Souchon, un titre de 1978. Maria, on te laisse la parole.
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En tout cas, je peux vous dire que ce week-end, on va manger sans grossir. Ah ben oui, un rôti de porc, ce Blackwell, ou un américain préparé. Oh, je peux vous dire que ça va pas vous faire grossir, parce que même si vous prenez 100 grammes pendant que vous allez manger, vous allez les perdre en dansant et en chantant au karaoké. Eh ben voilà une bonne astuce. Ça, c'est l'astuce de Francis, ou bien comme moi, vous pouvez manger tout ce que vous voulez et vous ne grossissez pas. C'est pas beau, ça, la vie. Allez. En tout cas, elle n'a pas grossi non plus en 1981. Elle était une petite japonaise. C'était Anneka avec son japonaise boy. Et puis, il y a Gisèle qui arrive tout de suite dimanche midi, pile. On mangera, bien sûr, pourquoi pas, rôti de porc. Anneka, à toi.

0: tout cas, Gisèle, c'est toujours dimanche dans ta tête. Ben, on est que mercredi, il faudra attendre un petit peu. Hein. Si vous aussi, vous pensez que c'est dimanche, eh ben voilà, ben, on peut penser que c'est dimanche. Mais il est 20h41. Et nous sommes mercredi soir. Et nous terminons bien sûr cette émission à 21h. Mais on va faire une petite page de pub. Et puis, on va retrouver, rappelez-vous, la charmante Paradisio avec son Bailando. C'est un titre de 96. Et puis, bien, juste avant ça, il y aura bien sûr Leslie avec Et j'attends. Et nous, on se retrouvera juste après.
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Bailando Paradiso. C'est ici que bien sûr que se termine notre petite balade musicale. J'espère que vous avez passé un bon moment de notre compagnie. Nous étions bien sûr ensemble depuis 18h, comme tous les mercredis jusqu'à 21h, pour Musicalement Vôtre. Demain matin, vous allez retrouver bien sûr dès 6h notre ami Nico, jusqu'à 8h30 pour son émission. Et à partir de 8h30, vous allez avoir juste vous et moi. Ça sera bien sûr l'émission présentée et animée bien sûr par notre ami Philippe Laurent de 8h30 à midi. D'ici là, ne faites pas de bêtises, restez bien branchés sur le 87.7. Je vous remercie messieurs de votre fidélité, de vos nombreux messages via la page Facebook et via bien sûr notre ligne téléphonique. N'oubliez pas donc ce week-end deux plats qui vous est proposé. Donc à vous de les réserver au 071 45 53 60. Quant à nous, on se retrouve lundi pour une nouvelle édition, une superbe balade encore, lundi à partir de 18h jusqu'à 20h pour Musicalement Vôtre. Je vous laisse en musique. Dans quelques instants, bien sûr, un titre de 1986, le groupe Blind Date avec You All Kept Burning. Et puis il y aura Rick Bones avec Men avec le titre Skine de 2017. Merci, merci et encore une fois, merci d'être à l'écoute de votre radio préférée, Radio Bonheur. Et Francis vous salue bien bas et vous dit bien sûr bonne fin de semaine et bon début de week-end. Et je vous dis à lundi, les loulous. Ciao, ciao!

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3: Il est 2h.
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